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3: Bon lundi, bon début de semaine, il est 5h, ça va Emily?
4: Ça va très bien, on est en pleine forme ce matin.
3: Avec Rihanna, Pon de Replay avant les anniversaires et les fêtes du jour.
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0: Vous êtes sur Évasion, toujours plus de tubes. On démarre cette matinée ensemble.
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3: C'est le premier jour de la semaine, on se motive ensemble sur Évasion. Nous sommes le 7 septembre, c'est la Saint-Reine et Régine et c'est surtout la fête nationale du Brésil.
0: Ah oui, on adore du Brésil. Côté anniversaire, c'est celui de l'animateur Cartman. Il a aujourd'hui 47 ans. On se souvient notamment de son buzz avec le personnage parodique de Sébastien Patoche.
4: Et quand il pète, il trouve son slipper. Oh. Et quand il pète, il trouve son slipper.
3: Et vous voyez pas de
0: la merde. Putain, c'est génial. Je me sens comme un cochon dans la merde.
3: Allez, on enchaîne. Marcel Desailly, l'ancien footballeur français, champion du monde avec les Blancs 98, souffle sa 58e bougie.
0: Et d'ailleurs, puisqu'on parle de France 98, il y a une chanson qui résonnait après la victoire, c'est celle de Gloria Gaynor. Sachez qu'elle a 83 ans ce matin. Ça rappelle les défilés sur les champs, ça.
3: Ah ouais, j'aurais bien aimé qu'on la fasse aussi cette année, mais bon, tant pis. Mélina de Juvisy, un message pour son copain Maxime. C'est l'anniversaire de mon chéri, je pense fort à toi.
0: Et si vous aussi, vous souhaitez passer un petit message surprise d'anniversaire, vous n'hésitez pas, le formulaire est toujours disponible, bien sûr, sur evasionfm.com.
3: Vous restez avec nous sur Evasion, on fait un point sur la météo et on parlera du discount chrono avec 300 euros à gagner.
0: Avant ça, Corneille Vita, voici ensemble sur Evasion.
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0: Vous êtes toujours à l'écoute d'Évasion, il y a Temper City qui va arriver et on fait un petit point sur la météo ensemble.
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2: Ce sera la journée la plus chaude de la semaine. Préparez-vous, la matinée démarre avec un ciel bien découvert, du soleil pour vous accompagner ce matin. Pour les températures, on compte entre 22 et 24 degrés. Dans l'après-midi, il fera toujours aussi beau. Les températures vont bien augmenter grâce au soleil qui sera encore présent. On attend entre 28 et 30 degrés pour la journée.
0: Et bonne nouvelle pour vous, pardon, excuse-moi.
2: Non, mais vas-y, j'ai fini de toute façon, c'est fini.
0: C'est fini, c'est
2: oui,
0: bon.
2: Oui, oui.
0: Temper City qui va arriver, je disais bonne nouvelle parce qu'on va vous offrir 300 euros cash.
2: Ah.
0: Du coup, j'étais excité par ça.
2: Bah oui,
0: voilà.
2: Je comprends.
0: Restez bien avec nous sur Évasion.
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0: C'était Mel Smith sur Évasion.
1: Vous l'entendez, c'est le 10 secondes chrono, nouvelle semaine où on va encore vous offrir 300 euros cash, Emilien.
0: Exactement, pour vous inscrire, c'est très simple, vous pouvez le faire à tout moment dans la rubrique jeu sur evasionfm.com ou par SMS au 71036 en envoyant simplement Eva, votre nom et prénom.
1: C'est pas mal ça. On va refaire le point sur l'actu à partir de 7h, restez bien avec nous sur Evasion, il y aura également l'horoscope du jour, Mika qu'on va écouter avec Willax, t'arrives à faire le
0: Take it.
1: Pas mal. Et l'agenda des sorties tout de suite.
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3: Déjà la 19e édition du festival Terre et Avenir ce week-end à Venay-les-Sablons. Le SMICTOM de la région de Fontainebleau va mettre en lumière la préservation des ressources naturelles. Une soixantaine d'exposants seront présents samedi et dimanche au stade scolaire. Ils proposeront des activités pour tous les âges sur les thèmes de la santé et de l'environnement. Jeux, ateliers et animations vous permettront de découvrir comment consommer de manière plus responsable et durable. Des concerts et un marché artisanal sont aussi prévus. L'entrée est gratuite. Plus d'infos sur le site smictom-fontainebleau.fr. Le tournoi de Chevalet revient à Provins. Dimanche, les amateurs de peinture vont pouvoir se défier à l'occasion de ce concours d'art plastique. Adultes, adolescents ou enfants se retrouveront à partir de 8h sur la place du Châtel. Ils auront jusqu'à 16h pour achever leur œuvre, que ce soit un dessin, un collage ou même de la peinture à l'huile ou de l'aquarelle. Le jury rendra son verdict en fin d'après-midi. Pour participer, inscrivez-vous dès maintenant sur le site spécialement dédié. Plus d'infos sur provins.net. Excellente sortie à l'écoute d'Évasion.

0: c'était Joe sur Évasion. La matinée continue. On vous accompagne encore pendant quelques heures.
1: Avec Whole City qui va arriver dans quelques instants, ce sera Fire Lies. Je le dis bien, là.
0: Tu le dis très bien.
1: Pas mal ça. Et tout de suite, The Horoscope.
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1: Et on commence avec le signe du jour, les béliers.
0: Célibataire, vous allez vivre un véritable coup de foudre.
1: Les taureaux.
0: Vous savez comment faire pour imposer vos idées.
1: Gémeaux.
0: Vous êtes parfaitement organisé dans votre travail.
1: Cancer.
0: Vous voulez mettre de la fantaisie dans votre couple.
1: Les lions.
0: Vous consacrez tout votre temps à votre partenaire.
1: Les vierges.
0: Entourez-vous bien dans votre vie professionnelle.
1: Balance.
0: Votre charme fait des ravages.
1: Scorpion.
0: Vous avez des rêves plein la tête, lancez-vous.
1: Sagittaire.
0: Vous mettez en place des changements dans votre travail.
1: Capricorne.
0: Vous faites plein de rencontres, vous avez l'embarras du choix.
1: Les Verseaux.
0: Vous avez besoin de dialoguer avec votre conjoint.
1: Et enfin, pour terminer, les Poissons.
0: Vous allez vivre de grandes émotions amoureuses.
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1: C'était All City sur Évasion. Et si, comme Yoann de Grigny, vous êtes d'origine corse, la nouvelle qui va suivre devrait vous réjouir.
2: Mon ami, tu es corse, mais d'où ? Non, je le fais très mal.
1: Voilà, enfin.
2: Selon le magazine Télé-Loisirs, Patrick Fiori, donc le Corse, sera parrain pour la 40e édition du Téléthon qui aura lieu les 4 et 5 décembre prochains. Ce sera sur France Télé. Il succède à Santa. Santa qui est aussi du Sud, elle est de Nice, hein, il faut le savoir d'ailleurs. Qui avait marqué les esprits avec son chèque personnel de 99 999 euros tout rond. L'an passé, la mobilisation s'était conclue avec quand même un compteur final record de plus de 100 millions d'euros pour la recherche contre les maladies rares. On espère que ça ira encore plus haut cette année.
1: Et oui, franchement, on a de très bons artistes en ce moment pour le Téléthon, donc c'est très bien si c'est Patrick Fiori. Moi, je suis très contente. Teddy Swims, peut-être une prochaine fois ?
2: Ouais, pourquoi pas avec Mr. No Hate Hall. C'est ce qui arrive sur Évasion avant les infos de 6h.
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3: Il est 6h, excellent début de semaine à l'écoute d'Évasion. Shakira, Dai Dai qui arrive pour la suite, la météo et les infos tout de suite dans la région. On est ensemble jusqu'à 9h30.
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4: Les infos avec Samuel Aguter. Bonjour Samuel.
5: Bonjour Émilie et bonjour à tous. Ancien chauffeur de taxi scolaire en Seine-et-Marne, José B, 74 ans, condamné vendredi à 16 ans de réclusion criminelle, dont 8 ans de sûreté. Il était rejugé pour les viols répétés d'une fillette autiste de 10 ans qu'il accompagnait à l'école entre 2022 et 2023. Lors du procès, le parquet a dénoncé un comportement de prédateur. Déjà accusé d'agression sexuelle en 2019, le septuagénaire avait continué à travailler dans le transport adapté. Fabien Roussel officialise sa candidature à l'élection présidentielle de 2027. Le secrétaire national du Parti communiste français l'a annoncé hier soir sur TF1 après un vote favorable de 72% des militants du parti. À 57 ans, le maire de Saint-Armand-des-Eaux se dit porteur d'un projet de rupture axé sur le pouvoir d'achat. En 2022, lors de sa première tentative, il avait recueilli 2,28% des suffrages au premier tour. La filière lavandin se porte bien dans le Gâtinais en Seine-et-Marne. Malgré la sécheresse et une récolte avancée de 3 semaines cet été, la coopérative MIPPAM, qui regroupe une trentaine d'exploitants, a produit 30 tonnes d'huiles essentielles sur 200 hectares. Contrairement aux producteurs provençaux pénalisés par la surproduction et la chute des prix, les agriculteurs du Gâtinais sécurisent leur vente grâce à des contrats négociés à l'avance, notamment avec la parfumerie et l'aromathérapie. Le Z-Event tire sa révérence sur un record historique. La dernière édition de ce marathon caritatif en ligne organisé à Montpellier a permis de récolter 32,8 millions d'euros en 3 jours, soit 2 fois plus que le précédent record. 300 streamers français ont participé à cet événement, fondé par Zerator en 2016. L'intégralité des dons sera reversée à 22 associations. Le projet de parc Dragon Ball en Ile-de-France semble déjà avoir du plomb dans l'aile. Ce projet annoncé à Cergy Pontoise connaît un sérieux accro. Toei Animation affirme qu'aucune licence n'a été accordée pour utiliser l'univers du célèbre manga en France. Le 24 août, Emmanuel Macron et le prince héritier saoudien Mohamed Ben Salman avaient annoncé un investissement de 6 milliards d'euros pour créer 3 parcs à thème. Et puis à Vulaine-sur-Seine, l'échafaudage installé pour les travaux de ravalement de la mairie ne passe pas inaperçu. Une reproduction monumentale de 2 mètres sur 3 y a été accrochée. Il s'agit de la Panthère Bleue, une œuvre du photographe francilien Quentin Keyap. C'est un coup de cœur de la maire lors d'une exposition qui est à l'origine de l'initiative. Le félin...
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4: Un ciel légèrement voilé avec quelques éclairs de chaleur également. Pour commencer cette nouvelle journée, 22 degrés sont attendus ce matin à Toussaint. On attend 22 également près de Lieusaint ou encore Melun. Et dans l'après-midi, le ciel sera bien dégagé. Les températures vont pouvoir augmenter. Jusqu'à 29 degrés sont attendus à Damary-les-Lys. On attend 27 à Verneuil-l'Étang. Jusqu'à 29 près de Provins. Encore 29 degrés à Saint-Fargeau-Pont-de-Thierry. Belle journée à tous et sur Évasion.
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4: Il est 6h30, on se réveille ensemble sur Évasion avec vos anniversaires à venir.
3: Avant ça, Shakira, voici Dai Dai.

0: On prend le petit déjeuner ensemble sur Évasion, il est 6h07.
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3: Et ça y est, c'est le premier jour de la semaine, on se motive ensemble sur Évasion. Nous sommes le 7 septembre, c'est la Saint-Reine et Régine. Et surtout, c'est la fête nationale du Brésil aujourd'hui.
0: Ah, du Brésil. Ça, tu vois, ça aide à se réveiller correctement.
3: Exactement.
0: Un petit peu danser comme ça, ça fait pas trop de mal, je pense. Bon, coupe-moi ça. Côté anniversaire, c'est celui de l'animateur Cartman. Aujourd'hui, il a 47 ans. On se souvient notamment de son buzz avec son personnage parodique de Sébastien Patoche.
4: Tu petit trousson, c'est pas.
0: Putain, c'est génial.
3: Quel bâtiment,
0: wow. Vous voulez vous réveiller? On va vous réveiller, je vous le dis.
3: Allez, on continue. Marcel Desailly, l'ancien footballeur français, champion du monde avec les Bleus en 98, souffle sa 58e bougie.
0: Et justement, en parlant de France 98, il y a une chanson qui résonnait après la victoire, c'est celle de Gloria Gaynor. Et justement, Gloria Gaynor a 83 ans ce matin. Pas dans le rythme.
3: Pas du tout dans le rythme, waouh.
0: C'est terrible.
3: On a Mélina de Juvisy qui a un message pour son copain Maxime. C'est l'anniversaire de mon chéri, je pense fort à toi.
0: Si vous aussi vous avez des messages d'anniversaire à faire passer, n'hésitez pas à evasionfm.com, on se fait un plaisir de lire tout ça.
3: Et dans quelques instants, l'actu en plus, vous allez voir qu'être célibataire, c'est bon pour la santé selon la science.
0: Oui, c'est vrai.
3: Voilà. C'est pas selon nous.
0: Taylor Swift pour la suite avec Hoplite.

0: Il est 6h12 sur Évasion. On fait un petit coucou à Audrey de Marom qui nous a envoyé un message sur le WhatsApp d'Évasion et qui est en train de prendre son petit déjeuner ce matin en nous écoutant.
1: Et si vous êtes célibataire, vous ou vous aussi, ma chère Audrey, qui nous écoutez, ne déprimez pas. D'après la science, c'est bon pour la santé.
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0: Audrey prend son petit déj, elle se prend une balle perdue.
1: Non, mais on sait pas. Non, mais bon, alors peut-être qu'elle a quelqu'un, je n'en sais rien. Peut-être dites-nous, ma chère Audrey.
0: Répondez-nous. Allez, les chercheurs ont suivi des adultes sans partenaire au quotidien. Les participants ouverts à cette situation multiplient les nouvelles expériences. Ils testent des activités inédites, découvrent des restaurants et voyagent davantage.
1: Ah oui, parce qu'en fait, t'es moins enfermé dans ta routine.
0: Exactement.
1: C'est ça. Autre constat, le célibat ne rime pas avec solitude. Plus de 8 fois sur 10, ces activités se partagent avec des amis ou des proches. Et donc, les effets sur le moral sont bien réels.
0: Et même, il y a d'autres avantages. Les personnes concernées affichent une plus grande confiance en elles, elles gagnent en autonomie et ont beaucoup moins peur de la solitude.
1: Alors, il y a quand même une petite nuance, Émilie, c'est qu'on note que le mécanisme s'annule dès que la personne vit cette situation comme un manque obligatoire à combler. Donc, si vous êtes vraiment en train de chercher un partenaire avec qui partager votre vie, bon, là forcément, ça coince un petit peu.
0: Oui, bah, il y a la solitude qu'on a choisie et celle qui, malheureusement, nous a imposée.
1: Oh, c'est
0: donc,
1: beau.
0: C'est pas pareil.
1: Non, mais tu philosophes, Émilie, j'adore ça.
0: Ah, tous les matins, sur les patients. Allez, à suivre, on a Tamim Pala et on vous rappelle que vous pouvez jouer avec nous 10 secondes chrono. Mmh. Vous avez juste envoyé Eva au 71036 avec nom et prénom.
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0: Les 6h25, c'était Tamim Palace sur Évasion. Jade de Lagny-sur-Marne nous envoie un petit coucou à la direction Le Travail. On lui souhaite beaucoup de courage.
1: Et pour vous accompagner au travail, Coldplay, Skyfall of Stars pour la suite. Et on fait un petit point tiens, sur les sorties dans la région.
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3: Grosse ambiance, samedi à Pringy. La ville organise une grande soirée musicale pour sa fête patronale dans le parc de la mairie. La Compagnie du Lac proposera en première partie une animation autour des plus belles chansons de l'univers Disney. Petits et grands pourront ensuite profiter d'un concert hommage au plus grand succès de Jean-Jacques Goldman et Céline Dion. Une tombola vous permettra même de tenter votre chance pour gagner 2 billets pour le concert de Céline Dion à Paris. Rendez-vous samedi soir à partir de 19h à Pringy et c'est gratuit. Il est temps de se décrasser après les excès des vacances d'été et pour cela vous pouvez participer aux foulées canoises qui auront lieu ce dimanche à Canécluse. Le départ et l'arrivée se feront au gymnase Berthelot, rue des Écoles. Plusieurs distances sont prévues selon votre niveau et tout le monde peut participer sur les courses sur route de 5 et 10 km. Des courses enfants de 1 et 2 km sont aussi proposées. Les départs s'étaleront de 9h30 à 11h dimanche matin. Inscription en ligne uniquement sur le site le-sportif.com. Je vous souhaite d'excellentes sorties dans le sud de Seine-et-Marne. À l'écoute d'Évasion, l'adresse pour nous écrire, événement@evasionfm.com.

0: Évasion dès le réveil à 6h30. Allez, on sait que c'est dur le lundi matin. On est là pour vous accompagner avec David Guetta, avec 300 euros cash à gagner et avec votre horoscope qui arrive.
1: Et tout de suite, un point sur l'actualité avec les infos et la météo sur Évasion.
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1: Les infos avec Samuel Aguter. Bonjour Samuel.
3: Bonjour Émilie et bonjour à tous. Ancien chauffeur de taxi scolaire en Seine-et-Marne, José B, 74 ans, condamné vendredi à 16 ans de réclusion criminelle, dont 8 ans de sûreté. Il était rejugé pour les viols répétés d'une fillette autiste de 10 ans qu'il accompagnait à l'école entre 2022 et 2023. Lors du procès, le parquet a dénoncé un comportement de prédateur. Déjà accusé d'agression sexuelle en 2019, le septuagénaire avait continué à travailler dans le transport adapté. Fabien Roussel officialise sa candidature à l'élection présidentielle de 2027. Le secrétaire national du Parti communiste français l'a annoncé hier soir sur TF1 après un vote favorable de 72% des militants du parti. À 57 ans, le maire de Saint-Armand-des-Eaux se dit porteur d'un projet de rupture axé sur le pouvoir d'achat. En 2022, lors de sa première tentative, il avait recueilli 2,28% des suffrages au premier tour. La filière lavandin se porte bien dans le Gâtinais en Seine-et-Marne. Malgré la sécheresse et une récolte avancée de 3 semaines cet été, la coopérative MI-PPAM, qui regroupe une trentaine d'exploitants, a produit 30 tonnes d'huiles essentielles sur 200 hectares. Contrairement aux producteurs provençaux pénalisés par la surproduction et la chute des prix, les agriculteurs du Gâtinais sécurisent leur vente grâce à des contrats négociés à l'avance, notamment avec la parfumerie et l'aromathérapie. Le Z-Event tire sa révérence sur un record historique. La dernière édition de ce marathon caritatif en ligne organisé à Montpellier a permis de récolter 32,8 millions d'euros en 3 jours, soit 2 fois plus que le précédent record. 300 streamers français ont participé à cet événement, fondé par Zerator en 2016. L'intégralité des dons sera reversée à 22 associations. Le projet de parc Dragon Ball en Ile-de-France semble déjà avoir du plomb dans l'aile. Ce projet annoncé à Cergy Pontoise connaît un sérieux accro. Toei Animation affirme qu'aucune licence n'a été accordée pour utiliser l'univers du célèbre manga en France. Le 24 août, Emmanuel Macron et le prince héritier saoudien Mohamed Ben Salman avaient annoncé un investissement de 6 milliards d'euros pour créer 3 parcs à thème. Et puis à Vulaine-sur-Seine, l'échafaudage installé pour les travaux de ravalement de la mairie ne passe pas inaperçu. Une reproduction monumentale de 2 mètres sur 3 y a été accrochée. Il s'agit de la Panthère Bleue, une œuvre du photographe francilien Quentin Keyap. C'est un coup de cœur de la maire lors d'une exposition qui est à l'origine de l'initiative. Le félin restera visible jusqu'à la fin des travaux.
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1: Un ciel légèrement voilé avec quelques éclairs de chaleur également. Pour commencer cette nouvelle journée, 22 degrés sont attendus ce matin à Toussaint. On attend 22 également près de Lieusaint ou encore Melun. Et dans l'après-midi, le ciel sera bien dégagé. Les températures vont pouvoir augmenter. Jusqu'à 29 degrés sont attendus à Damary-les-Lys. On attend 27 à Verneuil-l'Étang, jusqu'à 29 près de Provins. Encore 29 degrés à Saint-Fargeau-Pont-de-Thierry. Belle journée à tous sur Évasion.
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1: Il est 6h33 et on continue avec l'horoscope qui arrive dans quelques instants.
0: Côté musique, David Guetta, Jennifer Lopez pour se réveiller.

0: toujours plus de tubes à votre réveil avec le son de Katsai à suivre.
1: Et l'horoscope, c'est maintenant. Les béliers, vous êtes le signe du jour.
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0: Et on commence avec le signe du jour, les béliers.
1: Célibataire, vous allez vivre un véritable coup de foudre.
0: Les taureaux.
1: Vous savez comment faire pour imposer vos idées.
0: Gémeaux.
1: Vous êtes parfaitement organisé dans votre travail.
0: Cancer.
1: Vous voulez mettre de la fantaisie dans votre couple.
0: Les lions.
1: Vous consacrez tout votre temps à votre partenaire.
0: Les vierges.
1: Entourez-vous bien dans votre vie professionnelle.
0: Balance.
1: Votre charme fait des ravages.
0: Scorpion.
1: Vous avez des rêves plein la tête, lancez-vous.
0: Sagittaire.
1: Vous mettez en place des changements dans votre travail.
0: Capricorne.
1: Vous faites plein de rencontres, vous avez l'embarras du choix.
0: Les Verseaux.
1: Vous avez besoin de dialoguer avec votre conjoint.
0: Et enfin, pour terminer, les poissons.
1: Vous allez vivre de grandes émotions amoureuses.
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0: C'était Katseye sur Évasion, la radio qui vous offre toujours plus de cadeaux.
1: Toujours plus de cadeaux avec 300 euros cash, notamment à remporter grâce... vous savez quoi, j'ai perdu le...
0: T'as perdu le fil.
1: Ouais, non, j'ai perdu le bed. Vous savez, c'est le petit tapis musical qu'on met derrière.
0: Voilà
1: c'est ça que je voulais mettre. 300 euros cash. Donc, je le disais, grâce à de nos mini-jeux sur Évasion, il y a la parole manquante, il y a le 5 à la suite, il y en a bien d'autres auxquels on va jouer. Hein.
0: Exactement. Et alors, pour vous inscrire, c'est super simple. Oula.
1: C'est dur aujourd'hui. Hein.
0: Oh, ce matin, c'est le bête qui m'a perdu.
1: Et vous savez, lundi, on est tous à la même enseigne.
0: Bah oui, on se réveille tous ensemble, on prend le temps, bah nous c'est pareil.
1: Tous en galère.
0: Tous en galère. En tout cas, pour vous inscrire, c'est très simple. Evasionfm.com, vous avez le petit formulaire. Ou alors, vous envoyez Eva, votre nom, prénom, au 71036.
1: Allez, Eva au 71036. Si vous êtes sur les applis de rencontre, j'ai un truc scientifique, les amis, qui va vous permettre de booster votre profil peut-être.
0: Oh,

0: notamment à accueillir les patients, répondre au téléphone, gérer les rendez-vous, les dossiers patients et la facturation. Si jamais vous êtes intéressé, vous pouvez dès à présent téléphoner au numéro suivant, le 01 64 45 19 00.
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0: C'était Jérémy Frérot sur Évasion.
1: Jeremy.
0: Jeremy, les 6h55.
1: Alors, je vous parlais d'un truc qui pouvait booster un petit peu votre profil sur les applis de rencontre. En fait, c'est le fait d'avoir un enfant. Passer un certain âge, ça vous fait passer pour quelqu'un de sécurisant et, on va dire, de plus sérieux. Alors, je parle bien sûr pour ceux qui cherchent des relations sérieuses et passer un certain âge.
0: Exactement.
1: Peut-être que, voilà, si vous avez 18 ans, c'est un peu plus compliqué.
0: Peut-être un petit peu plus compliqué. Ouais,
1: d'ailleurs, mardi dernier, c'était la rentrée scolaire. Et... Oui. Pour tous les parents qui nous écoutent, et ils vont se reconnaître, le retour d'un joker qu'on a tous déjà utilisé. Pour tous ceux qui n'ont pas d'enfants, sachez qu'on a tous déjà fait semblant que la crèche ou l'école nous appelait pour s'échapper d'une conversation ou d'un endroit où on ne voulait pas être.
0: Mais à l'inverse, est-ce que ça t'est déjà arrivé de mentir si la crèche ou l'école t'appelle en te disant « il faudrait peut-être venir récupérer l'enfant ».
1: Ah oui, non, je peux pas là.
0: Ouais,
1: je suis au travail. Je vais pas dire ça à la radio. 6h55, Katy Perry, Last Friday Night, avant de retrouver la météo et les infos avec la rédaction. Bon réveil à tous.

0: 6h59, vous êtes toujours sur Évasion, toujours plus de tubes avec la météo, les infos dans la région également à suivre. On se retrouve dans moins d'une minute.
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5: Il est 7h, on continue de vous accompagner ce matin avec Ed Sheeran sur Évasion.
0: Avance à la météo et les infos dans la région, peut-être en route pour le travail. Bon courage en ce lundi matin.
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5: Les infos avec Samuel Aguter. Bonjour Samuel.
7: Bonjour Émilie et bonjour à tous. Ancien chauffeur de taxi scolaire en Seine-et-Marne, José B, 74 ans, condamné vendredi à 16 ans de réclusion criminelle, dont 8 ans de sûreté. Il était rejugé pour les viols répétés d'une fillette autiste de 10 ans qu'il accompagnait à l'école entre 2022 et 2023. Lors du procès, le parquet a dénoncé un comportement de prédateur. Déjà accusé d'agression sexuelle en 2019, le septuagénaire avait continué à travailler dans le transport adapté. Fabien Roussel officialise sa candidature à l'élection présidentielle de 2027. Le secrétaire national du Parti communiste français l'a annoncé hier soir sur TF1 après un vote favorable de 72% des militants du parti. À 57 ans, le maire de Saint-Armand-des-Eaux se dit porteur d'un projet de rupture axé sur le pouvoir d'achat. En 2022, lors de sa première tentative, il avait recueilli 2,28% des suffrages au premier tour. La filière lavandin se porte bien dans le Gâtinais en Seine-et-Marne. Malgré la sécheresse et une récolte avancée de 3 semaines cet été, la coopérative MIPPAM, qui regroupe une trentaine d'exploitants, a produit 30 tonnes d'huiles essentielles sur 200 hectares. Contrairement aux producteurs provençaux pénalisés par la surproduction et la chute des prix, les agriculteurs du Gâtinais sécurisent leur vente grâce à des contrats négociés à l'avance, notamment avec la parfumerie et l'aromathérapie. Le Z-Event tire sa révérence sur un record historique. La dernière édition de ce marathon caritatif en ligne organisé à Montpellier a permis de récolter 32,8 millions d'euros en 3 jours, soit 2 fois plus que le précédent record. 300 streamers français ont participé à cet événement, fondé par Zerator en 2016. L'intégralité des dons sera reversée à 22 associations. Le projet de parc Dragon Ball en Île-de-France semble déjà avoir du plomb dans l'aile. Ce projet annoncé à Cergy Pontoise connaît un sérieux accro. Toei Animation affirme qu'aucune licence n'a été accordée pour utiliser l'univers du célèbre manga en France. Le 24 août, Emmanuel Macron et le prince héritier saoudien Mohamed Ben Salman avaient annoncé un investissement de 6 milliards d'euros pour créer 3 parcs à thème. Et puis à Vulaine-sur-Seine, l'échafaudage installé pour les travaux de ravalement de la mairie ne passe pas inaperçu. Une reproduction monumentale de 2 mètres sur 3 y a été accrochée. Il s'agit de la Panthère Bleue, une œuvre du photographe francilien Quentin Keyap. C'est un coup de cœur de la maire lors d'une exposition qui est à l'origine de l'initiative. Le félin restera visible jusqu'à la fin des travaux.
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5: Un ciel légèrement voilé avec quelques éclairs de chaleur également. Pour commencer cette nouvelle journée, 22 degrés sont attendus ce matin à Toussaint. On attend 22 également près de Lieusaint ou encore Melun. Et dans l'après-midi, le ciel sera bien dégagé. Les températures vont pouvoir augmenter. Jusqu'à 29 degrés sont attendus à Damary-les-Lys. On attend 27 à Verneuil-l'Étang, jusqu'à 29 près de Provins. Encore 29 degrés à Saint-Fargeau-Pont-de-Thierry. Belle journée à tous sur Évasion.
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0: C'est lundi matin, il est 7h03, vous êtes sur Évasion, peut-être en route pour le travail, peut-être devant le petit déjeuner. On écoute Ed Sheeran pour la suite.
5: Et vos anniversaires qui arrivent, évasionfm.com si vous en avez à souhaiter ce matin.

0: Merci de vous réveiller avec Évasion, il est 7h07.
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3: On démarre tranquillement la semaine ensemble, nous sommes le 7 septembre, c'est la Saint-Reine et Régine et c'est surtout la fête nationale du Brésil.
0: Ouais, c'était bien ça, Samba de Janeiro. Bon, allez, coupe-moi ça, là, c'est bon. Côté anniversaire, c'est celui de l'animateur Cartman. Il a 47 ans, on se souvient notamment de son buzz avec son personnage parodique à l'époque, Sébastien Patoche.

0: avec Marcel Desailly, l'ancien footballeur français champion du monde avec les Bleus en 98, souffle sa 58e bougie.
1: Et justement, ça va vous rappeler 98, puisque on a Gloria Gaynor qui a 83 ans ce matin. C'est une chanson qu'on écoutait beaucoup justement après le triomphe des Bleus à la Coupe du Monde.
0: Et on a Mélina de Juvisy qui a un message pour son copain Maxime. C'est l'anniversaire de mon chéri, je pense fort à toi aujourd'hui.
2: C'est mignon.
0: Mais oui.
1: Si vous aussi, vous souhaitez faire passer un petit message surprise d'anniversaire, n'hésitez pas à remplir le formulaire sur evasionfm.com. On se fait un plaisir de vous lire. Je ne me moque de personne, bien sûr.
0: Non, évidemment. Surtout pas des prénoms. L'actu en plus à suivre sur Evasion. On va parler d'un jeu vidéo qui rend fou tout le monde après Naika.
1: Ben ça, je peux vous le dire. En effet, ça a rendu un petit peu malade des gens et ça continue. Vraiment, peut-être presque un coup de gueule à passer là-dessus. Vous êtes sur Evasion, bienvenue. 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

0: Vous êtes sur Évasion, toujours plus de tubes, il est 7h11.
1: Et ce matin, on va vous parler d'un jeu vidéo qui est en train de rendre le monde complètement fou, vous allez voir.
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1: Impossible d'être passé à côté, le teaser d'une vingtaine de minutes est sorti. Il est déjà numéro 1 sur Netflix et a failli faire crasher la plateforme. Il s'agit bien de GTA 6.
0: Alors vous dites peut-être qu'on abuse avec Émilie ce matin, mais sachez que les entreprises, des entreprises et même des gouvernements prennent leurs dispositions avant la sortie du jeu. Ce sera le 19 novembre.
1: Oui, alors par exemple aux États-Unis, l'armée a offert 4 jours de permission pour jouer au jeu vidéo GTA 6 et pour inciter ses troupes au réengagement. Tu rigoles, mais c'est... Enfin, bon.
0: Donc en fait, les volontaires qui veulent faire ça doivent prolonger leur contrat de 2 à 6 ans.
1: C'est dingue.
0: Tout ça pour jouer à un jeu, quoi. Échange, ils obtiennent ce congé très spécial et le chef a aligné les dates de repos avec la sortie mondiale du jeu, donc le 19 novembre prochain. Et 20 soldats ont déjà accepté le marché. Ça fait 20 pigeons, c'est génial.
1: N'hésitez pas à nous dire si vous aussi vous comptez jouer à GTA 6 là, sur le WhatsApp d'Évasion. Tu peux nous rappeler le numéro, Naël, s'il te plaît.
0: 07 68 60 50 17. Non, mais ça veut dire qu'il y a vraiment 20 mecs qui se sont dit. Au début, ils voulaient pas aller à la guerre. Mais et puis ils se sont dit, attends, il y a GTA 6 qui sort, j'ai envie d'y jouer, je veux bien aller à la guerre, ça me va.
1: Non, mais pas juste pour ça.
0: Il n'y a pas de souci.
1: Non, il n'y a pas de souci. Allez, à suivre sur Évasion. 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Et puis on va écouter l'agenda également.
0: Alex Warren aussi.
1: Alex Warren, sûr.
0: Ah oui, attends.
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0: Heureux de vous retrouver sur Évasion et surtout heureux à 7h25 de vous offrir une nouvelle fois 300 euros cash.
1: Et oui, 300 euros à gagner grâce aux 10 secondes chrono sur Évasion. On vous propose plein de mini-jeux. Ce matin, c'est Charlotte de Franvilliers qui joue avec nous. Bonjour Charlotte.
0: Bonjour.
2: Bonjour.
0: Comment ça va Charlotte?
2: Ça va bien.
0: Lundi matin, motivé?
2: Ah, et motivé, il le faut. Ça m'a réveillé, ceci dit.
0: Ouais, ça je comprends. Vous faites quoi dans la vie, Charlotte?
2: Je suis infirmière.
0: Infirmière, oula. Du coup, vous faites des horaires un peu décalés?
2: Oui, c'est ça, bah, je suis au boulot, là.
0: Ah bah écoutez, on embrasse tout le... C'est quoi votre hôpital? Fait une petite dédicace.
2: Le CHU Damien.
0: Eh bah écoutez, on embrasse tout le CHU Damien qui nous écoute ce matin sur Évasion et on va tenter de vous offrir 300 euros cash.
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0: Émilie, explique les règles.
1: Eh bah c'est très simple. Ce matin, Charlotte, on va faire un blind test. On te passe un extrait musical et tu nous dis la superstar qui se cache derrière.
0: T'es prête?
2: Oui.
0: Attention.
1: C'est parti.

0: Attention, top
1: Gloria. C'est Gloria Gaynor.
0: Bonne réponse.
2: Bravo, oui, Charlotte.
0: Charlotte, t'es dans le tirage au sort. Vendredi, si on te rappelle, il faudra bien décrocher déjà, ça c'est très important, à 8h25. Okay. Et peut-être que tu remporteras 300 euros cash, en tout cas, on te le souhaite. Et on fait un bisou à tout l'hôpital d'Amiens du coup qui nous
2: et
0: écoute
2: oui,
0: ce matin.
2: Bisous à tous.
0: Encore une fois. Bisous Charlotte.
1: Merci, bisous.
0: Quitte pas, on te reprend en antenne. Pour la suite, sur Évasion, il y aura la BTO, les infos et un bon souvenir. Là, ça me fait plaisir. On attend son retour. Hein.
2: Oui. Ah bah Rihanna, j'avoue, Man Down, incroyable.
0: Ouais, pour l'instant, c'est vrai qu'elle elle distille 2-3 titres par-ci, par-là pour des BO de films. Mais on n'a toujours pas le vrai retour de Rihanna. On se console avec des souvenirs sur Évasion. À 7h26, voici donc Man Down.

0: C'était Rihanna sur Évasion, il est 7h30.
1: Avec Damien O'David pour la suite du groupe Maneskin. Il y aura un petit point sur l'horoscope du jour également, juste après la météo et les infos avec la rédaction.
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0: Les infos avec Samuel Aguter. Bonjour Samuel.
3: Bonjour Émilie et bonjour à tous. Ancien chauffeur de taxi scolaire en Seine-et-Marne, José B, 74 ans, condamné vendredi à 16 ans de réclusion criminelle, dont 8 ans de sûreté. Il était rejugé pour les viols répétés d'une fillette autiste de 10 ans qu'il accompagnait à l'école entre 2022 et 2023. Lors du procès, le parquet a dénoncé un comportement de prédateur. Déjà accusé d'agression sexuelle en 2019, le septuagénaire avait continué à travailler dans le transport adapté. Fabien Roussel officialise sa candidature à l'élection présidentielle de 2027. Le secrétaire national du Parti communiste français l'a annoncé hier soir sur TF1 après un vote favorable de 72% des militants du parti. À 57 ans, le maire de Saint-Armand-des-Eaux se dit porteur d'un projet de rupture axé sur le pouvoir d'achat. En 2022, lors de sa première tentative, il avait recueilli 2,28% des suffrages au premier tour. La filière lavandin se porte bien dans le Gâtinais en Seine-et-Marne. Malgré la sécheresse et une récolte avancée de 3 semaines cet été, la coopérative MIPPAM, qui regroupe une trentaine d'exploitants, a produit 30 tonnes d'huiles essentielles sur 200 hectares. Contrairement aux producteurs provençaux pénalisés par la surproduction et la chute des prix, les agriculteurs du Gâtinais sécurisent leur vente grâce à des contrats négociés à l'avance, notamment avec la parfumerie et l'aromathérapie. Le Z-Event tire sa révérence sur un record historique. La dernière édition de ce marathon caritatif en ligne organisé à Montpellier a permis de récolter 32,8 millions d'euros en 3 jours, soit 2 fois plus que le précédent record. 300 streamers français ont participé à cet événement, fondé par Zerator en 2016. L'intégralité des dons sera reversée à 22 associations. Le projet de parc Dragon Ball en Ile-de-France semble déjà avoir du plomb dans l'aile. Ce projet annoncé à Cergy Pontoise connaît un sérieux accro. Toei Animation affirme qu'aucune licence n'a été accordée pour utiliser l'univers du célèbre manga en France. Le 24 août, Emmanuel Macron et le prince héritier saoudien Mohamed Ben Salman avaient annoncé un investissement de 6 milliards d'euros pour créer 3 parcs à thème. Et puis à Vulaine-sur-Seine, l'échafaudage installé pour les travaux de ravalement de la mairie ne passe pas inaperçu. Une reproduction monumentale de 2 mètres sur 3 y a été accrochée. Il s'agit de la Panthère Bleue, une œuvre du photographe francilien Quentin Keyap. C'est un coup de cœur de la maire lors d'une exposition qui est à l'origine de l'initiative. Le félin restera visible jusqu'à la fin des travaux.
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0: Un ciel légèrement voilé avec quelques éclairs de chaleur également. Pour commencer cette nouvelle journée, 22 degrés sont attendus ce matin à Toussaint. On attend 22 également près de Lieusaint ou encore Melun. Et dans l'après-midi, le ciel sera bien dégagé. Les températures vont pouvoir augmenter. Jusqu'à 29 degrés sont attendus à Damary-les-Lys. On attend 27 à Verneuil-l'Étang. Jusqu'à 29 près de Provins. Encore 29 degrés à Saint-Fargeau-Pont-de-Siéry. Belle journée à tous sur Évasion.
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0: Il est 7h33, la matinée continue en musique avec votre horoscope aussi qui arrive dans quelques instants.
1: Avant ça, Damien O'David, voici The First Time sur Évasion. Excellent lundi.

0: Un coucou à Julie Dacher qui nous écrit sur le WhatsApp d'Évasion 07 68 60 50 17. Elle est en train de préparer les enfants pour l'école. La suite du son, ce sera Angèle avec What You Want.
1: Et on fait un petit point horoscope. Bélier, vous allez passer les premiers et surtout vous êtes le signe du jour.
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0: Et on commence avec le signe du jour, les Béliers.
1: Célibataire, vous allez vivre un véritable coup de foudre.
0: Les Taureaux.
1: Vous savez comment faire pour imposer vos idées.
0: Gémeaux.
1: Vous êtes parfaitement organisé dans votre travail.
0: Cancer.
1: Vous voulez mettre de la fantaisie dans votre couple.
0: Les Lions.
1: Vous consacrez tout votre temps à votre partenaire.
0: Les Vierges.
1: Entourez-vous bien dans votre vie professionnelle.
0: Balance.
1: Votre charme fait des ravages.
0: Scorpion.
1: Vous avez des rêves plein la tête, lancez-vous.
0: Sagittaire.
1: Vous mettez en place des changements dans votre travail.
0: Capricorne.
1: Vous faites plein de rencontres, vous avez l'embarras du choix.
0: Les Verseaux.
1: Vous avez besoin de dialoguer avec votre conjoint.
0: Et enfin, pour terminer, les Poissons.
1: Vous allez vivre de grandes émotions amoureuses.
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0: vie s'est cassée. Voilà.
1: Plus de murs, plus de...
0: Pour les travaux de bricolage, ne m'appelez pas.
1: Sympa.
0: Voilà, bon, si vous êtes aussi nul que moi, essayez de me soutenir. 07 68 60 57, quelle catastrophe avez-vous déjà provoqué chez vous en essayant de faire vos bricoleurs du dimanche?
1: Ça fait penser à la caution.
0: Oui. Ouais, ouais, bah, j'y pense aussi. J'y pense beaucoup à cette caution. Je pense qu'elle est partie dans la poche de mon proprio. Hein. Elle ne reviendra pas.
1: Oh, bon. Allez, à suivre Temper City sur Évasion.
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0: Évasion avec Temper City, Jack et Carla pour la suite. Il est 7h56, on file à McDo.
1: Et oui, ce matin. Et alors pas n'importe lequel, puisqu'on file en Australie.
0: D'accord.
1: Exactement, puisque là-bas, ils ont décidé de mettre en vente un tout nouveau produit.
0: Un nouveau McFlurry ?
1: Un nouveau McFlurry, on aimerait bien. Absolument pas dans l'alimentaire, mais plus dans la déco.
0: Ah bon ?
1: Improbable, le parfum. Écoutez-moi, les Australiens, quand ils vont chercher McDo, ils peuvent maintenant repartir avec une bougie parfumée aux frites ou au McFlurry.
0: Eh ben oui, mais oui, mais qui ne rêve pas d'avoir une maison senteur McFlurry ?
1: En vrai, c'est... McFlurry, je préfère que frites.
0: Ouais, non,
1: ça
0: mais
1: me
0: frites.
1: Dérange pas.
0: Déjà, tu sais, dans tout le foot, on est toujours là, tu sais, des fois, ça pue la friture,
1: ou
0: des trucs comme ça. Non, mais franchement, je comprends pas trop la DA, on va dire. Jack et Carla, je comprends mieux la DA, là. Avec la recette, puisqu'on parle de cuisine. Regarde.

0: La recette, Jack et Carla, à l'instant sur Évasion, toujours plus de tubes à 7h59. On va retrouver la météo et les infos avec la rédaction.
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9: Il est 8h, on vous accompagne ce matin avec vos anniversaires qui arrivent.
0: Et Teddy Swims côté musique avec Mist No Hit Hall juste après la météo et les infos. Bon début de semaine.
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0: Avec Samuel Aguter. Bonjour Samuel.
10: Bonjour Neil et bonjour à tous. Le nombre de bébés sénémarnais en légère hausse. Effectifs scolaires, économie, retraite. Le nombre de secteurs concernés par la baisse démographique en France est large. D'où l'intérêt de surveiller le nombre de bébés qui viennent au monde par département. En Seine-et-Marne, selon l'INSEE, on compte 9573 naissances de janvier à juillet dernier. C'est exactement 9 de plus que sur la même période l'an dernier. Ancien chauffeur de taxi scolaire en Seine-et-Marne, José B., 74 ans, condamné vendredi à 16 ans de réclusion criminelle, dont 8 ans de sûreté. Il était rejugé pour des viols répétés d'une fillette autiste de 10 ans qui l'accompagnait à l'école entre 2022 et 2023. Lors du procès, le parquet a dénoncé un comportement de prédateur. Déjà accusé d'agression sexuelle en 2019, le septuagénaire avait continué à travailler dans le transport adapté. Les pompiers professionnels vont entamer une grève nationale. L'intersyndicale a déposé un préavis qui court de demain jusqu'au 20 octobre pour réclamer davantage de moyens humains et matériels. Après une saison d'incendie particulièrement intense, les soldats du feu dénoncent un manque d'effectifs, une perte de vocation, une surcharge de mission liée aux difficultés des autres services publics. Des manifestations sont prévues fin septembre, notamment à Paris. Fabien Roussel officialise sa candidature à l'élection présidentielle de 2027. Le secrétaire national du Parti communiste français l'a annoncé hier soir sur TF1 après un vote favorable de 72% des militants du parti. À 57 ans, le maire de Saint-Armand-des-Eaux se dit porteur d'un projet de rupture axé sur le pouvoir d'achat. Rénover son logement en Ile-de-France coûte en moyenne 908 euros le mètre carré selon une étude d'Artep menée sur une centaine de chantiers entre 2018 et 2026. Mais le prix grimpe dans les petites surfaces, près de 1200 euros le mètre carré pour les appartements de moins de 40 mètres carrés. La salle de bain reste la plus chère avec un coût médian dépassant 2100 euros le mètre carré. Par ailleurs, 42% des chantiers dépassent le budget initial. Et puis la ville de Paris met aux enchères le domaine de Bellefontaine, situé entre Samois-sur-Seine et Avon. Abandonné depuis la fin des années 90, le site est dans un état très dégradé. Les communes riveraines ne peuvent pas se porter acquéreur, faute de moyens. Cette propriété de 9 hectares, comprenant un château et plusieurs bâtiments annexes, est mise à prix à 450 000 euros. La vente se déroule en ligne sur la plateforme Agorastore. C'est la fin de ce flash. Dans un instant, retour de la musique et de toujours plus de tubes sur Évasion. Mais tout de suite, on fait un point sur votre météo pour aujourd'hui dans le Sud Seine-et-Marne.
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9: Un ciel légèrement voilé avec quelques éclairs de chaleur également. Pour commencer cette nouvelle journée, 22 degrés sont attendus ce matin à Toussaint. On attend 22 également près de Lieusaint ou encore Melun. Et dans l'après-midi, le ciel sera bien dégagé. Les températures vont pouvoir augmenter. Jusqu'à 29 degrés sont attendus à Damary-Lélis. On attend 27 à Verneuil-l'Étang. Jusqu'à 29 près de Provins. Encore 29 degrés à Saint-Fargeau-Pont-de-Thierry. Belle journée à tous sur Évasion.
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0: 8h03, évasion, vous êtes peut-être en train d'emmener les enfants à l'école. On vous accompagne avec les anniversaires du jour. D'ailleurs, n'hésitez pas à souhaiter les anniversaires sur évasionfm.com. Hein.
9: Exactement, et puis on a Teddy Swims pour vous faire danser un petit peu.
0: Un petit peu, oui.

0: Teddy Swims, très belle voix. Teddy Swims à l'instant sur Évasion, il est 8h06.
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3: Et c'est le premier jour de la semaine. On se motive tous ensemble parce que le lundi, c'est vrai que c'est pas super drôle. Nous sommes le 7 septembre, c'est la Saint-Reine et Régine. Et c'est aussi la fête nationale du Brésil.
0: Ah, ça nous rappelle toujours Bellini, ça.
3: Ouais.
0: Quel beau souvenir. Samba de Janeiro. Côté anniversaire, c'est celui de l'animateur Cartman. Aujourd'hui, il a 47 ans. On se souvient de son buzz avec son personnage parodique de Sébastien Patoche.
4: Et quand il pète, il trouve son slip.
0: Putain, c'est génial.
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3: C'est dommage que vous ne soyez pas avec Neil dans le studio.
0: Oh, le panard.
3: Je vous le dis. Ouais. Allez, Marcel Desailly, l'ancien footballeur français et champion du monde avec les Bleus en 98, souffle sa 58e bougie.
0: Et du coup, puisqu'on parle de France 98, il y a une chanson qui résonnait après la victoire, c'est celle de Gloria Gaynor. Et sachez que Gloria Gaynor a 83 ans aujourd'hui.
3: Ça nous met dans l'ambiance.
0: Ça donne envie d'aller sur les champs, là.
3: Oui, exactement.
0: Mais bon,
3: à
0: malheureusement, on a perdu.
3: Oh, allez, dans 4 ans. Emma, détends pas, un message pour sa mère. C'est l'anniversaire de ma maman. Merci d'être toujours là pour nous.
0: Oh, bisous, c'est à ta maman. C'est mignon, ça. C'est important de souhaiter l'anniversaire des mamans.
3: Eh bah oui.
0: Voilà. Evasionfm.com, d'ailleurs, si votre maman fête son anniversaire prochainement ou n'importe qui d'autre, si vous voulez nous faire passer tous vos messages. Dans quelques instants, le chiffre du jour qu'on va vous révéler sur Evasion, vous allez pouvoir tenter de le deviner sur la page Facebook d'Evasion. Et puis, on jouera aux 10 secondes chrono. Je rappelle qu'il y a 300 euros cash à gagner juste après Miles Smith.

0: Il est 8h11 sur Évasion. On en profite pour faire un petit coucou à Ulysse de Brunois qui nous écrit depuis son camion en direct sur la route.
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3: Comme d'habitude, direction la page Facebook d'Évasion pour tenter de deviner notre chiffre du jour qui est aujourd'hui, Émilie.
0: 75% d'entre nous prenons le temps de faire ça le week-end.
3: Eh oui, parlez français. Je plaisante, Émilie, bisous.
0: Ça commence bien.
3: Alors, petit indice, la semaine, on n'a pas le temps. Pourtant, c'est très très important.
0: Eh oui.
3: Voilà.
0: Comme bon ça. Courage.
3: Exactement.
0: Bon courage pour le trouver.
3: On a laissé un petit suspense là.
0: Oui.
3: Bon, il est 8h12. Vous restez avec nous sur Évasion. On va jouer aux 10 secondes chrono. Vous pouvez vous inscrire en envoyant Eva suivi de votre nom et votre prénom au 7-10-36 ou vous inscrire également sur evasionfm.com. Et on écoute Shakira avec Dai Dai.
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0: 8h23, on est ensemble sur Évasion pour se réveiller en ce lundi matin avec les 300 euros cash toujours à gagner.
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2: 300 euros à gagner cette semaine grâce à tous nos mini-jeux. Ce matin, c'est Jennifer Dérondel qui joue avec nous. Bonjour Jennifer.
0: Bonjour Jennifer.
3: Bonjour.
0: Ça va bien ce matin?
3: Ça va très bien, oui.
0: Pas trop dur la reprise?
3: Non, aujourd'hui, ça va.
0: Tu fais quoi dans la vie, Jennifer?
3: Aide-soignante.
0: Oh, décidément, ce matin, c'est le...
2: Une infirmière, une aide-soignante.
0: Un hôpital à la maison?
3: Non, en EHPAD.
0: En EHPAD, exactement. Très important également de rester au contact de nos aînés, bien sûr. Alors, attention. On va jouer aux 10 secondes chrono. On va tenter de te sélectionner pour le tirage au sort de vendredi. On rappelle que si tu gagnes maintenant et qu'on te rappelle vendredi, c'est 300 euros cash qui te tombent dans la poche. Émilie, t'explique les règles.
2: Alors, c'est très simple. Ce matin, Jennifer, on va faire un trouve l'intrus. Je vais te donner 3 propositions et il faut que tu me dises qui est l'imposteur. Est-ce que tu es prête?
3: Je suis prête.
2: Alors, c'est parti. Attention, qui n'a jamais été prof à la Star Academy? Armand Daltaï, Kamel Wally ou Mia Fry?
0: Top chrono.
3: C'est Mia Fry.
2: Oui, bravo.
0: Bonne réponse.
2: Tu prenais coup.
0: En fait, elle n'a pas eu besoin. C'est 3 secondes chrono avec elle.
2: Oui, voilà. Bravo Jennifer. Trop bien.
0: Eh ben, écoute Jennifer, tu restes bien près du téléphone vendredi 8h25. C'est peut-être 300 euros cash qui vont tomber. Hein.
3: D'accord, merci beaucoup.
0: On t'embrasse, bouge pas, on te reprend en antenne. La suite sur Évasion, toujours plus de tubes pour continuer de vous accompagner avec un petit point sur la météo, les infos dans la région et Coldplay. J'adore Coldplay, moi.
2: Ah ouais, ça là surtout.
0: Ah, viva la vida. Et oui, vive la vie, même si c'est dur en ce lundi matin.

0: 8h29, c'est Évasion avec toujours plus de tubes pour vous accompagner et la météo qui arrive très vite ainsi que les infos avec la rédaction.
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0: Belle matinée à l'écoute d'Évasion. C'est vrai, pensez à covoiturer, c'est important ça. Pour la suite, c'est Bruno Mars qui va arriver avec I Just Met. Vous êtes peut-être en train de covoiturer d'ailleurs actuellement avec un voisin, avec un ami par exemple. T'as déjà covoituré toi?
2: Non, j'ai super peur.
0: C'est vrai? T'as peur des rencontres?
2: Ouais, exactement.
0: Okay, tu viens de faire flipper tout le monde et de décourager tout le monde. Merci Emily. La météo et les infos tout de suite avec la rédaction. 8h30 sur Évasion.
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0: Avec Samuel Aguter. Bonjour Samuel.
4: Bonjour Neil et bonjour à tous. Le nombre de bébés sénémarnais en légère hausse. Effectifs scolaires, économie, retraite. Le nombre de secteurs concernés par la baisse démographique en France est large. D'où l'intérêt de surveiller le nombre de bébés qui viennent au monde par département. En Seine-et-Marne, selon l'INSEE, on compte 9573 naissances de janvier à juillet dernier. C'est exactement 9 de plus que sur la même période l'an dernier. Ancien chauffeur de taxi scolaire en Seine-et-Marne, José B., 74 ans, condamné vendredi à 16 ans de réclusion criminelle, dont 8 ans de sûreté. Il était rejugé pour des viols répétés d'une fillette autiste de 10 ans qui l'accompagnait à l'école entre 2022 et 2023. Lors du procès, le parquet a dénoncé un comportement de prédateur. Déjà accusé d'agression sexuelle en 2019, le septuagénaire avait continué à travailler dans le transport adapté. Les pompiers professionnels vont entamer une grève nationale. L'intersyndicale a déposé un préavis qui court de demain jusqu'au 20 octobre pour réclamer davantage de moyens humains et matériels. Après une saison d'incendie particulièrement intense, les soldats du feu dénoncent un manque d'effectifs, une perte de vocation, une surcharge de mission liée aux difficultés des autres services publics. Des manifestations sont prévues fin septembre, notamment à Paris. Fabien Roussel officialise sa candidature à l'élection présidentielle de 2027. Le secrétaire national du Parti communiste français l'a annoncé hier soir sur TF1 après un vote favorable de 72% des militants du parti. À 57 ans, le maire de Saint-Armand-des-Eaux se dit porteur d'un projet de rupture axé sur le pouvoir d'achat. Rénover son logement en Ile-de-France coûte en moyenne 908 € le mètre carré selon une étude d'Artep menée sur une centaine de chantiers entre 2018 et 2026. Mais le prix grimpe dans les petites surfaces, près de 1 200 € le mètre carré pour les appartements de moins de 40 mètres carrés. La salle de bain reste la plus chère avec un coût médian dépassant 2 100 € le mètre carré. Par ailleurs, 42% des chantiers dépassent le budget initial. Et puis la ville de Paris met aux enchères le domaine de Bellefontaine, situé entre Samois-sur-Seine et Avon. Abandonné depuis la fin des années 90, le site est dans un état très dégradé. Les communes riveraines ne peuvent pas se porter acquéreur, faute de moyens. Cette propriété de 9 hectares, comprenant un château et plusieurs bâtiments annexes, est mise à prix à 450 000 €. La vente se déroule en ligne sur la plateforme Agorastore. C'est la fin de ce flash. Dans un instant, retour de la musique et de toujours plus de tubes sur Évasion. Mais tout de suite, on fait un point sur votre météo pour aujourd'hui dans le sud de Seine-et-Marne.
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2: Un ciel légèrement voilé avec quelques éclairs de chaleur également. Pour commencer cette nouvelle journée, 22 degrés sont attendus ce matin à Toussaint. On attend 22 également près de Lieusaint ou encore Melun. Et dans l'après-midi, le ciel sera bien dégagé. Les températures vont pouvoir augmenter. Jusqu'à 29 degrés sont attendus à Damary-les-Lys. On attend 27 à Verneuil-l'Étang. Jusqu'à 29 près de Provins. Ou encore 29 degrés à Saint-Fargeau-Pont-de-Thierry. Belle journée à tous et sur Évasion.
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2: 8h33 sur Évasion, votre horoscope qui arrive dans quelques instants.
0: Et Bruno Mars tout de suite, voici I Just Might.

0: 7h40, évasion, toujours plus de tubes avec Taylor Swift à suivre, ce sera Hoplite. Et je vous rappelle que ce matin, le chiffre du jour, c'est 75% d'entre nous prennent le temps de faire ça le week-end, mais pas la semaine. Du coup, de quoi s'agit-il? Page Facebook d'évasion, on a Valérie qui nous répond, faire une grasse mat, on a Julie aussi qui nous dit prendre le temps de cuisiner, on verra la bonne réponse dans quelques minutes.
1: Avant ça, on part consulter les astres et les béliers, écoutez bien, vous êtes le signe du jour aujourd'hui.
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0: Et on commence avec le signe du jour, les béliers.
1: Célibataire, vous allez vivre un véritable coup de foudre.
0: Les taureaux.
1: Vous savez comment faire pour imposer vos idées.
0: Gémeaux.
1: Vous êtes parfaitement organisé dans votre travail.
0: Cancer.
1: Vous voulez mettre de la fantaisie dans votre couple.
0: Les lions.
1: Vous consacrez tout votre temps à votre partenaire.
0: Les vierges.
1: Entourez-vous bien dans votre vie professionnelle.
0: Balance.
1: Votre charme fait des ravages.
0: Scorpion.
1: Vous avez des rêves plein la tête, lancez-vous.
0: Sagittaire.
1: Vous mettez en place des changements dans votre travail.
0: Capricorne.
1: Vous faites plein de rencontres, vous avez l'embarras du choix.
0: Les Verseaux.
1: Vous avez besoin de dialoguer avec votre conjoint.
0: Et enfin, pour terminer, les poissons.
1: Vous allez vivre de grandes émotions amoureuses.
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0: 8h44, on est ensemble sur Évasion pour se réveiller jusqu'à 9h30, je le rappelle, avant que Cyril nous rejoigne. Alors, je voulais vous parler d'un truc. J'ai eu un débat ce week-end avec mes amis.
1: Ah.
0: On s'est demandé si les résolutions de septembre sont plus difficiles à tenir que celles du nouvel an.
1: Ah, pour l'instant, moi j'y arrive. Hein.
0: C'est vrai, c'était quoi ta résolution de septembre?
1: Ah, mais après, ce sont des secrets, je peux pas tout dire, mais non, ça va.
0: T'es secrète, toi, comme femme.
1: Oh, beaucoup. Ça, bon, celles du nouvel an, elles sont loin, j'avoue, mais là, on en a des nouvelles, c'est pas grave.
0: Mais c'est quoi, toi, c'était plus dans le régime, c'était plus dans le sport?
1: Oh,
0: c'était
1: t'as un plus message dans... à me faire passer,
0: non,
1: allez, ça
0: non,
1: y est.
0: Mais direct,
1: non,
0: mais non, pas du tout.
1: Vous avez entendu?
0: Bon. Pas du tout, tu es très bien comme ça. Bref, 8h44, dites-nous quelles ont été vos résolutions de la rentrée. 07 68 60 50 17, vous répondez également à notre chiffre du jour, qui est, Émilie, je le rappelle.
1: 75% d'entre nous prenons le temps de faire ça le week-end.
0: Ouais, mais pas la semaine du coup.
1: Pas la semaine, vous allez voir.
0: Voilà. Dans quelques instants également, Tame Impala avec Dracula sur Évasion, ne bougez pas.
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0: Vous avez tenté de deviner notre chiffre du jour sur la page Facebook d'Évasion. Qui était aujourd'hui, Émilie?
3: 75% d'entre nous prenons le temps de faire ça le week-end.
0: Oui, et alors on a des réponses. On a Sylvain Scoop, notamment, qui nous dit des galipettes. Alors je précise que déjà, c'était pas la bonne réponse.
3: Non.
0: Et de deux, le mot galipette, mon cher Sylvain, est prohibé depuis 1972. Je crois que même Georges Pompidou a fait passer un décret pour l'interdire. On a quoi? On a Sylvie qui nous dit le ménage. On a beaucoup qui nous disent le ménage. Claudine aussi, Magali qui nous dit le ménage également. On a le temps de cuisiner beaucoup, faire la grasse mat. Angie qui nous dit le repassage. La bonne réponse est...
3: On est un petit peu dans l'air du temps. Le vrai petit déjeuner. On a le temps d'enfin prendre le petit déjeuner le week-end et pas forcément la semaine.
0: Il y a Tessa qui nous a dit le petit déjeuner, voilà, qui est la seule à avoir trouvé.
3: Et elle a gagné.
0: Bravo ma chère Tessa. Et je rappelle encore une fois que le mot galipette est interdit aujourd'hui. Katy Perry, I Kissed a Girl.

0: C'était Katy Perry sur Évasion, il est 8h59. Et puis à suivre, on a Jérémy Frérot sur Évasion.
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7: Il est 9h, bienvenue dans le grand réveil Évasion si vous venez de nous rejoindre avec le son de Jérémy Frérot à suivre.
0: Et tout de suite les infos, la météo sur Évasion.
7: Avant que Cyril nous rejoigne d'ailleurs.
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7: Avec Samuel Aguter. Bonjour Samuel.
8: Bonjour Naël et bonjour à tous. Le nombre de bébés sénémarnais en légère hausse. Effectifs scolaires, économie, retraite. Le nombre de secteurs concernés par la baisse démographique en France est large. D'où l'intérêt de surveiller le nombre de bébés qui viennent au monde par département. En Seine-et-Marne, selon l'INSEE, on compte 9573 naissances de janvier à juillet dernier. C'est exactement 9 de plus que sur la même période l'an dernier. Ancien chauffeur de taxi scolaire en Seine-et-Marne, José B., 74 ans, condamné vendredi à 16 ans de réclusion criminelle, dont 8 ans de sûreté. Il était rejugé pour des viols répétés d'une fillette autiste de 10 ans qui l'accompagnait à l'école entre 2022 et 2023. Lors du procès, le parquet a dénoncé un comportement de prédateur. Déjà accusé d'agression sexuelle en 2019, le septuagénaire avait continué à travailler dans le transport adapté. Les pompiers professionnels vont entamer une grève nationale. L'intersyndicale a déposé un préavis qui court de demain jusqu'au 20 octobre pour réclamer davantage de moyens humains et matériels. Après une saison d'incendie particulièrement intense, les soldats du feu dénoncent un manque d'effectifs, une perte de vocation, une surcharge de mission liée aux difficultés des autres services publics. Des manifestations sont prévues fin septembre, notamment à Paris. Fabien Roussel officialise sa candidature à l'élection présidentielle de 2027. Le secrétaire national du Parti communiste français l'a annoncé hier soir sur TF1 après un vote favorable de 72% des militants du parti. À 57 ans, le maire de Saint-Armand-des-Eaux se dit porteur d'un projet de rupture axé sur le pouvoir d'achat. Rénover son logement en Île-de-France coûte en moyenne 908 euros le mètre carré selon une étude d'Artep menée sur une centaine de chantiers entre 2018 et 2026. Mais le prix grimpe dans les petites surfaces, près de 1200 euros le mètre carré pour les appartements de moins de 40 mètres carrés. La salle de bain reste la plus chère avec un coût médian dépassant 2100 euros le mètre carré. Par ailleurs, 42% des chantiers dépassent le budget initial. Et puis la ville de Paris met aux enchères le domaine de Bellefontaine, situé entre Samois-sur-Seine et Avon. Abandonné depuis la fin des années 90, le site est dans un état très dégradé. Les communes riveraines ne peuvent pas se porter acquéreur, faute de moyens. Cette propriété de 9 hectares, comprenant un château et plusieurs bâtiments annexes, est mise à prix à 450 000 euros. La vente se déroule en ligne sur la plateforme Agora Store. C'est la fin de ce flash. Dans un instant, retour de la musique et de toujours plus de tubes sur Évasion. Mais tout de suite, on fait un point sur votre météo pour aujourd'hui dans le sud Seine-et-Marne.
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0: Un ciel légèrement voilé avec quelques éclairs de chaleur également. Pour commencer cette nouvelle journée, 22 degrés sont attendus ce matin à Toussaint. On attend 22 également près de Lieusaint ou encore Melun. Et dans l'après-midi, le ciel sera bien dégagé. Les températures vont pouvoir augmenter. Jusqu'à 29 degrés sont attendus à Damary-les-Lys. On attend 27 à Verneuil-l'Étang, jusqu'à 29 près de Provins. Encore 29 degrés à Saint-Fargeau-Pont-de-Thierry. Belle journée à tous sur Évasion.
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0: Il est 9h04, on continue la matinée ensemble. On a Cyril qui arrive dans quelques instants.
7: Et côté musique, Rihanna, Disturbia et Jérémy Frérot sur Évasion.
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0: C'était Corneille Evita sur Évasion, il est 9h13.
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3: Le grand réveil Évasion qui va se terminer sur une bonne note, puisque moi je suis toujours content quand je vois Cyril.
0: Oh,
4: ah, mais moi aussi, quand j'arrive, je vois vos visages illuminés, comme ça je me dis la semaine commence bien.
3: C'est un début de semaine, voilà. Moi je suis en début de semaine, je le vois, je vous jure, ce mec est solaire.
4: Non.
3: Non, mais si, c'est vrai.
4: Mais c'est la première fois qu'on le dit.
3: On te voit. Non, mais c'est vrai, tu trouves pas Élie. On le voit, il est de bonne humeur. Tout le temps.
0: Oui, il chante quand
3: tout le temps de bonne humeur, ça fait plaisir. Qu'il fasse moche, qu'il fasse beau. Qu'il soit pris 10 km de bouchon, peut-être comme vous ce matin.
4: Exactement.
3: Mais il est toujours content.
4: C'est le cas. C'est vrai. On les pousse, les gens, et puis on avance.
3: Tu vas pouvoir continuer d'accompagner les gens dans les bouchons, bien sûr, puisque ça ne s'arrête pas à 9h30, les bouchons, malheureusement. Il est 9h15 maintenant sur Évasion. On va écouter Tyrann et Martin Garrix pour terminer avec Whip It. On se dit à demain, Émilie.
0: À demain, bisous à tous.
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31: c'est un extrait de Riviera. She doesn't mind sur Évasion.
30: Toujours.

Et vas-y, on toujours plus de tubes avec Robbie Williams, c'est Phil à l'instant, c'est Cyril. J'espère que vous avez passé un beau week-end. 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Restez bien branchés, Evasion. Courage au travail pour cette reprise. On a Laïkili, Harry Styles et Joe. End of Beginning. La radio s'appelle Evasion. Bienvenue.

0: ça donne la motivation dès le lundi matin. La chanteuse suédoise Laikili et le rythme I Fall Reverse. Toujours plus de tubes sur Évasion.
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0: 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Taylor Swift, The Avenger et Alex Warren, c'est la suite. Et écoutez aussi ce qui a gagné.
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0: Et vas-y, on lundi matin, Master-ci, normalement il y a un jeu. Bah vous pensez qu'on va attendre encore? Non, non, bah c'est le moment de nous offrir 100 euros sur spartoo.com. 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
0: 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Et toujours plus de tubes tout de suite avec Michael Jackson ou encore Teddy Swims.
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roi de la pop, Michael Jackson. Il faudra encore patienter un peu avant de voir la suite du biopic sur Michael. Elle est espérée pour fin 2027, début 2028. Bon, on va pas perdre de temps pour vous offrir une jolie prime de rentrée sur Evasion. 1000 euros en jeu, ça serait pas mal. Hein. Restez dans le coin, ça nous laisse le temps d'écouter Naïka et Angèle. La Belge Angèle de retour cette année avec notamment Justice que vous allez entendre là. Et son nouvel album qui arrive le 16 octobre. Il s'appelle Instinct. Voici What You Want.

0: Évasion et Nike One Track Mind, l'un des tubes de cet été. Cet été, il a fait chaud et l'été laisse aussi des séquelles sur le compte en banque.
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0: 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À la suite, c'est Slimane, One Republic ou encore Shakira. Puis on va regarder ce qui se passe dans la région avec les sorties Évasion.
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2: Déjà la 19e édition du festival Terre et Avenir ce week-end à Veneux-les-Sablons. Le SMICTOM de la région de Fontainebleau va mettre en lumière la préservation des ressources naturelles. Une soixantaine d'exposants seront présents samedi et dimanche au stade scolaire. Ils proposeront des activités pour tous les âges sur les thèmes de la santé et de l'environnement. Jeux, ateliers et animations vous permettront de découvrir comment consommer de manière plus responsable et durable. Des concerts et un marché artisanal sont aussi prévus. L'entrée est gratuite. Plus d'infos sur le site smictom-fontainebleau.fr. Le tournoi de Chevalet revient à Provins. Dimanche, les amateurs de peinture vont pouvoir se défier à l'occasion de ce concours d'art plastique. Adultes, adolescents ou enfants se retrouveront à partir de 8h sur la place du Châtel. Ils auront jusqu'à 16h pour achever leur œuvre, que ce soit un dessin, un collage ou même de la peinture à l'huile ou de l'aquarelle. Le jury rendra son verdict en fin d'après-midi. Pour participer, inscrivez-vous dès maintenant sur le site spécialement dédié. Plus d'infos sur provins.net. Excellente sortie à l'écoute d'Évasion.
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4: 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Taylor Swift, Milky Chance et Tame Impala à la suite.

0: On est bien ensemble ce matin sur Évasion. Si vous avez quelques instants au boulot, venez jouer. 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
0: 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On cherche aujourd'hui une émission télé avec Denis Brognard et une célèbre épreuve des poteaux. Le générique, c'est ça. Et là, vous vous dites, ah, bah je l'ai, ouais. Alors, on cherche pas l'animateur, mais bien le nom de l'émission. 09 72 10 11 60. 09 72 10 11 60. Votre réponse, vos coordonnées. 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À vous de jouer. Major Gracie et David Guetta. Avamax maintenant sur Évasion.
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1: Quelques mots doux avec Major et Gracie, I love you sur Évasion. Vous aimez Évasion, venez nous le dire. Vous aimez une personne de votre entourage, votre chérie, bah vous pouvez passer un petit mot le matin avec le WhatsApp 07 68 60 50 17. On pourra passer le message dans le grand réveil Évasion. Cyril après Damien O'David.

0: Quel retour pour Bruno Mars cette année avec l'album Le Stade de France. C'était I Just Might sur Évasion.
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0: On accueille Virginie pour jouer au son mystère Évasion. Bonjour Virginie.
2: Bonjour Cyril.
0: Tu nous écoutes à Rambouillet, tu es commercial dans la vie. Évasion donc dans la voiture, j'imagine.
2: Ouais, bah, j'ai fait une petite pause du coup pour jouer avec toi.
0: Bah oui. Ah bah oui, parce que si tu m'écoutes en même temps, ça fait de l'écho. Après, c'est pas, on est d'accord que c'est pas terrible. 100€spartout.com pour toi si tu retrouves le son mystère du jour. Est-ce que tu as déjà une idée de ce qui te plairait ou pas?
2: Bah écoute, je pense que ça tombe bien parce qu'avec la rentrée scolaire, tu vois, pour mes enfants, une petite commande, ça serait plutôt pas mal.
0: Bah ouais, ça fait une belle économie. Ouais. On va pouvoir t'envoyer ce bon si tu retrouves l'émission télé recherchée ce matin. C'est Denis Brognard qui la présente. On écoute l'extrait. Très connu, ça se passe sur TF1. Ma chère Virginie, est-ce que tu as la réponse au jeu?
2: Ouais, je pense que c'est Koh-Lanta.
0: Ben oui, bravo. Tu suis un petit peu l'émission ou pas?
2: Pas trop Koh-Lanta, hein, pas trop.
0: Bon, ben s'il y a des gens qui suivent, c'est demain, Koh-Lanta All Stars sur TF1, voilà. Pour la suite de la saison. Bon Virginie, toi t'es venue pour les 100€spartout.com et tu repars avec, tu vas pouvoir faire plaisir à tes enfants. Grand bravo à toi.
2: Ah bah merci beaucoup Cyril, merci Évasion, c'est top.
0: Merci. Et puis merci à toi d'être fidèle sur la route, je te souhaite une belle journée Virginie.
2: Merci à toi aussi, bonne
0: merci,
2: journée.
0: Merci, à bientôt. Vous venez avec le sourire, vous repartez avec 100€spartout.com, ça se passe comme ça. On rejoue demain 10h10, 11h10 avec un autre son mystère Évasion. Razorlight est en souvenir après Chiran et Martin Garrix. Tout de suite l'emploi.
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4: À Morellois et Orvan, le fournil de Patrice recherche une boulangère. L'offre est en CDD, accepte les débutants titulaires d'un CAP boulanger. Le poste demande notamment de maîtriser les techniques de fabrication et de cuisson, tout en travaillant avec autonomie, rigueur et surtout esprit d'équipe. C'est une bonne opportunité pour quelqu'un qui souhaite travailler dans une boulangerie artisanale. Alors appelez très vite le 01 64 31 12 27 si vous êtes intéressé. Du côté de Saint-Pierre-les-Nemours, la poste recherche actuellement des facteurs et factrices en CDD à temps plein. La mission consiste notamment à préparer la tournée, puis à distribuer le courrier, les colis et les imprimés publicitaires auprès des particuliers. Si jamais vous êtes intéressé, vous pouvez directement postuler en ligne en vous rendant sur francetravail.fr.
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2: Midi sur Évasion, le soleil au zénith, les tubes au rendez-vous, Freya Sky, Jack Carla ou encore Alex Warren. 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
5: Bonjour à tous, il va être plus difficile de rouler dans Fontainebleau à partir de ce soir à cause de travaux sur les départementales 606 et 607, plus précisément sur les boulevards de Constance et de l'Âtre de Tassigny. Vous ne pourrez plus y passer de 20h à 6h le lendemain matin de façon assez régulière jusqu'au 18 septembre. Il valait mieux ne pas avoir à prendre le RER B hier. Le trafic y a été interrompu une bonne partie de la journée entre Aulnay-sous-Bois et l'aéroport de Roissy en raison d'une panne électrique. Le retour à la normale ne s'est fait qu'en soirée. Déjà la veille, c'est dans Paris que la ligne avait rencontré des perturbations. Deux tiers des collèges et lycées présentent une équipe incomplète en cette période de rentrée scolaire. D'après une enquête du SNES-FSU, le ministre de l'Éducation nationale, Édouard Geoffrey, avait pourtant affirmé quelques jours avant la reprise des cours que les absences de professeurs seraient marginales. On est à 69% d'absentéisme selon le syndicat, contre 73% un an plus tôt. Il dénonce également une crise de l'école inclusive qui se confirme. Le projet de loi intégrale sur les violences faites aux enfants et aux femmes débute son parcours à l'Assemblée nationale. Le texte transpartisan est examiné ce lundi en commission. Il a été rédigé en réponse notamment à l'émotion suscitée par l'affaire de la petite Liana, tuée en mai dernier à 11 ans. Pour pousser à l'adoption d'une loi en la matière, de nouvelles manifestations sont programmées aujourd'hui partout en France à l'appel d'associations. Les agriculteurs sénémarnais font grise mine car le bilan des récoltes ne devrait pas être terrible. Après deux dernières années déjà compliquées, en première ligne, les betteraves sucrières, le maïs, le tournesol, le chanvre, le lin et les pâtures, tous ont souffert de la chaleur cet été. Même chose pour les produits maraîchers et issus de l'arboriculture, notamment les pommes. Enfin, la moisson a été très précoce cet été. Il vous reste quelques heures pour faire votre choix dans le cadre du budget participatif handicap de la région. Les votes seront clos ce soir à minuit pour départager les 281 projets présentés. Plus de 44 000 personnes se sont déjà exprimées. Lors des deux premières éditions, 130 projets à chaque fois ont reçu le soutien financier de la région. Les résultats seront dévoilés à l'automne. En football, le Paris FC est allé s'imposer 3-2 à Marseille hier soir en clôture de la troisième journée de Ligue 1. Et puis en handball, Pontecombo a réussi ses débuts en Pro League pour cette nouvelle saison avec un succès à domicile d'un but contre Dijon. Score final 31-30.
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0: quasiment 2 mois, elle chantera Salle Playel à Paris, Freya Sky sur Évasion.
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2: Bon, si vous voulez, je peux demander à Émilie et Naël de faire la première partie du concert. Bon, à mon avis, ils sont pas chauds. Non, plus sérieusement, Émilie et Naël, vous pourrez les entendre demain. Ils vont donner de la voix de 5h à 9h30 pour vous parler, vous accompagner au petit déjeuner, sur la route, dans la salle de bain, pendant le grand réveil Évasion. Et demain, de nouveau, 300 euros cash en jeu au jeu du 10 secondes chrono, justement. Pensez à vous inscrire, evasionfm.com. Le coup d'œil sur la météo. Et puis côté tube, Dua Lipa ou encore Temper City.
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4: La semaine commence sous le soleil en Seine-et-Marne. Il fait beau avec peu de nuages. Il y a bien quelques passages plus voilés par moment, mais rien de méchant. Il fait chaud également. Les températures maximales restent proches des 30 degrés sur l'ensemble du 77. C'est encore de Melun à Nemours comme de Montereau à Provins que ça monte le plus haut. Enfin, la soirée puis la nuit s'annoncent douces sur le département.
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41: 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Escroc.

Dua Lipa sur Évasion, belle pause déjeuner, bonne reprise. Dans quelques instants, je vais vous parler de la prime de rentrée Évasion, des 1000 euros, comment les remporter. Eh bien, restez dans les parages pour tout savoir, on parlera des sorties aussi. En programmation, Joseph Salvat ou encore Miles Smith face à Nia Loran. Maintenant, c'est Drive Safe.

0: Évasion avec Angèle, Justice, What You Want, c'est le moment de vous offrir de l'argent.
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0: 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Le coup d'œil sur les sorties, avant de retrouver Théo tout à l'heure à 13h, et puis Olivia Rodrigo dans la programmation, encore Teddy Swims, salut.
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2: Grosse ambiance, samedi à Pringy, la ville organise une grande soirée musicale pour sa fête patronale dans le parc de la mairie. La Compagnie du Lac proposera en première partie une animation autour des plus belles chansons de l'univers Disney. Petits et grands pourront ensuite profiter d'un concert hommage au plus grand succès de Jean-Jacques Goldman et Céline Dion. Une tombola vous permettra même de tenter votre chance pour gagner 2 billets pour le concert de Céline Dion à Paris. Rendez-vous samedi soir à partir de 19h à Pringy et c'est gratuit. Il est temps de se décrasser après les excès des vacances d'été et pour cela vous pouvez participer aux foulées canoises qui auront lieu ce dimanche à Canécluse. Le départ et l'arrivée se feront au gymnase Berthelot, rue des Écoles. Plusieurs distances sont prévues selon votre niveau et tout le monde peut participer sur les courses sur route de 5 et 10 km. Des courses enfants de 1 et 2 km sont aussi proposées. Les départs s'étaleront de 9h30 à 11h dimanche matin. Inscription en ligne uniquement sur le site le-sportif.com. Je vous souhaite d'excellentes sorties dans le sud de Seine-et-Marne. À l'écoute d'Évasion, l'adresse pour nous écrire événement@evasionfm.com.
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0: Bonjour, bonjour, comment ça va? Bien. Et pourtant, vous voyez, c'est lundi, hein. Comme quoi, avec la musique d'Évasion, tout va mieux. Un point sur l'actualité avec Brice Charrier, puis la suite des tubes juste après avec Shakira.
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3: Bonjour à tous, il va être plus difficile de rouler dans Fontainebleau à partir de ce soir à cause de travaux sur les départementales 606 et 607, plus précisément sur les boulevards de Constance et de Lattre de Tassigny. Vous ne pourrez plus y passer de 20h à 6h le lendemain matin de façon assez régulière jusqu'au 18 septembre. Il valait mieux ne pas avoir à prendre le RER B hier. Le trafic y a été interrompu une bonne partie de la journée entre Aulnay-sous-Bois et l'aéroport de Roissy en raison d'une panne électrique. Le retour à la normale ne s'est fait qu'en soirée. Déjà la veille, c'est dans Paris que la ligne avait rencontré des perturbations. Deux tiers des collèges et lycées présentent une équipe incomplète en cette période de rentrée scolaire. D'après une enquête du SNES FSU, le ministre de l'Éducation nationale, Édouard Geoffrey, avait pourtant affirmé quelques jours avant la reprise des cours que les absences de professeurs seraient marginales. On est à 69% d'absentéisme selon le syndicat, contre 73% un an plus tôt. Il dénonce également une crise de l'école inclusive qui se confirme. Le projet de loi intégrale sur les violences faites aux enfants et aux femmes débute son parcours à l'Assemblée nationale. Le texte transpartisan est examiné ce lundi en commission. Il a été rédigé en réponse notamment à l'émotion suscitée par l'affaire de la petite Liana, tuée en mai dernier à 11 ans. Pour pousser à l'adoption d'une loi en la matière, de nouvelles manifestations sont programmées aujourd'hui partout en France à l'appel d'associations. Les agriculteurs sénémarnais font grise mine car le bilan des récoltes ne devrait pas être terrible. Après deux dernières années déjà compliquées, en première ligne, les betteraves sucrières, le maïs, le tournesol, le chanvre, le lin et les pâtures, tous ont souffert de la chaleur cet été. Même chose pour les produits maraîchers et issus de l'arboriculture, notamment les pommes. Enfin, la moisson a été très précoce cet été. Il vous reste quelques heures pour faire votre choix dans le cadre du budget participatif handicap de la région. Les votes seront clos ce soir à minuit pour départager les 281 projets présentés. Plus de 44 000 personnes se sont déjà exprimées. Lors des deux premières éditions, 130 projets à chaque fois ont reçu le soutien financier de la région. Les résultats seront dévoilés à l'automne. En football, le Paris FC est allé s'imposer 3-2 à Marseille hier soir en clôture de la troisième journée de Ligue 1. Et puis en handball, Pontocombo a réussi ses débuts en Pro League pour cette nouvelle saison avec un succès à domicile d'un but contre Dijon. Score final 31-30.
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0: Il a fait vraiment l'unanimité il y a quelques jours lors de son passage à Rock en scène, Joe sur Evasion. 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X Ambassadors et Tame Impala après la météo.
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2: La semaine commence sous le soleil en Seine-et-Marne. Il fait beau avec peu de nuages. Il y a bien quelques passages plus voilés par moment, mais rien de méchant. Il fait chaud également. Les températures maximales restent proches des 30 degrés sur l'ensemble du 77. C'est encore de Melun à Nemours comme de Montereau à Provins que ça monte le plus haut. Enfin, la soirée puis la nuit s'annonce douce sur le département.
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La rentrée, c'était il y a déjà une semaine, et qui dit rentrée, vous le savez, dit reprise du train-train quotidien, la routine qui se réinstalle, avec toujours évasion dans les oreilles, ça va de soi. 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En plus, c'est cool parce que ça donne un bon coup de pouce pour les dépenses, les nombreuses dépenses liées à cette période. Donc restez à l'écoute d'Évasion encore une fois toute la journée, le signal peut tomber à n'importe quel moment. Là, dès maintenant, c'est pas le signal, mais un super tube que vous adorez, Corneille avec Vita pour Ensemble sur Évasion.

0: Vous avez peut-être fait un peu la fête vendredi soir et hier soir, et franchement ça me regarde pas, vous avez bien raison, mais ce morceau forcément vous l'avez entendu. Ce qu'on écoutera avant 14h, c'est Ambre, grande gagnante de la Star Academy, ce qui me permet une nouvelle fois de reparler de la Star Academy parce que j'adore ça. Le 10 octobre va démarrer la nouvelle saison, il y a encore pas mal d'interrogations sur notamment qui sera à la direction. Des rumeurs disent que ce sera peut-être Mathieu Gonnet. Et franchement, moi j'adorerais. Je sais pas ce que vous en pensez. En tout cas, Ambre, on va l'écouter après Jérémy Frérot et quelques offres d'emploi maintenant.
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2: À Melun, on propose un poste de secrétaire administratif en CDD de 5 mois à temps plein. La personne recrutée devra notamment gérer des dossiers, des agendas, des documents administratifs et participer aussi à l'organisation des activités du service. L'offre demande environ 2 ans d'expérience, alors si jamais vous êtes intéressé, vous pouvez retrouver cette offre d'emploi en ligne en postulant via francetravail.fr. À Montreux, le centre hospitalier du Sud-Seine-et-Marne recrute une aide-soignante de nuit pour son service de chirurgie. Le poste est proposé en CDD, CDI ou même contractuel avec des horaires en 12h de 19h15 à 7h15. Alors si jamais vous êtes intéressé par cette offre d'emploi et disponible rapidement, vous pouvez dès à présent téléphoner au 01 64 45 19 00.
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0: savez, dans la vie, il y a des morceaux, on les entend une fois, puis on a envie de les réécouter en boucle encore, encore et encore. Je pense que celui qui arrive en fait partie. L'un des tubes de l'été, Ed Sheeran et Martin Garrix.
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0: était pas bien là, pendant 3 minutes, tous ensemble, avec Jason Emraz et ce classique, cette petite balade bien sympa. D'ailleurs, vous aimez bien vous balader dans un beau parc, à un bel endroit, main dans la main, avec la personne que vous aimez tout à côté de vous. Ça fait rêver, hein. Et c'est ce que vous allez vivre, hein. Ça tombe bien lors du week-end que vous allez passer au château Jan and the Forest, magnifique endroit, très belle demeure, où vous séjournerez pendant tout un week-end. Et encore une fois, on s'occupe de tout, hein. Ça sera un week-end aux petits oignons. Peut-être le week-end le plus romantique de votre vie, qui sait. En tout cas, il se gagne tous les soirs de cette semaine entre 16h et 20h avec Simon. La météo de Brice et Alex Warren arrivera juste après, rien que pour vous.
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2: La semaine commence sous le soleil en Seine-et-Marne. Il fait beau avec peu de nuages. Il y a bien quelques passages plus voilés par moment, mais rien de méchant. Il fait chaud également. Les températures maximales restent proches des 30 degrés sur l'ensemble du 77. C'est encore de Melun à Nemours comme de Montereau à Provins que ça monte le plus haut. Enfin, la soirée puis la nuit s'annonce douce sur le département.
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0: Allez, allons-y, allons-y, on sait que vous l'attendez. Avant de passer à l'agenda sortie, avant d'écouter Temper City, on y va.
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0: Alors, vous le savez, la rentrée, c'est pas cool pour deux choses. D'une, les vacances sont finies, on reprend le train-train quotidien comme on l'a dit. Et de deux, ça coûte hyper cher. Donc, bim! 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
2: Déjà la 19e édition du festival Terre et Avenir ce week-end à Veneux-les-Sablons. Le SMICTOM de la région de Fontainebleau va mettre en lumière la préservation des ressources naturelles. Une soixantaine d'exposants seront présents samedi et dimanche au stade scolaire. Ils proposeront des activités pour tous les âges sur les thèmes de la santé et de l'environnement. Jeux, ateliers et animations vous permettront de découvrir comment consommer de manière plus responsable et durable. Des concerts et un marché artisanal sont aussi prévus. L'entrée est gratuite. Plus d'infos sur le site smictom-fontainebleau.fr. Le tournoi de Chevalet revient à Provins. Dimanche, les amateurs de peinture vont pouvoir se défier à l'occasion de ce concours d'art plastique. Adultes, adolescents ou enfants se retrouveront à partir de 8h sur la place du Châtel. Ils auront jusqu'à 16h pour achever leur œuvre, que ce soit un dessin, un collage ou même de la peinture à l'huile ou de l'aquarelle. Le jury rendra son verdict en fin d'après-midi. Pour participer, inscrivez-vous dès maintenant sur le site spécialement dédié. Plus d'infos sur provins.net. 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

0: c'est très drôle, enfin entre guillemets, parce que là le morceau s'appelle Middle of the Night, il collerait parfaitement au Grand Réveil Évasion. Parce qu'Emily et Naël, eux aussi se lèvent au milieu de la nuit, tout ça, rien que pour vous. Bah oui, faut qu'ils soient en pleine forme et opérationnels à partir de 5h hein, pour vous accompagner dans la bonne humeur avec plein de bonne musique, des petites infos sympas qui vous font sourire, l'horoscope, la météo près de chez vous et puis bien sûr les 300€ qu'ils vous offrent à 7h25 et à 8h25 dans le 10 secondes chrono, tout un beau programme, rien que pour vous, pour que vous soyez en forme au réveil et pour aller au boulot. Le Grand Réveil Évasion, Emily Naël. 5h-9h30. Dès maintenant, Brice Charrier pour la météo et Shakira arrivera juste après.
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2: La semaine commence sous le soleil en Seine-et-Marne. Il fait beau avec peu de nuages. Il y a bien quelques passages plus voilés par moment, mais rien de méchant. Il fait chaud également. Les températures maximales restent proches des 30 degrés sur l'ensemble du 77. C'est encore de Melun à Nemours comme de Montereau à Provins que ça monte le plus haut. Enfin, la soirée puis la nuit s'annonce douce sur le département.
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Elle aurait dit qu'elle a le cœur maladroit, mais pour ce qui est de la voix, tout est bien stable, hein, j'ai l'impression. Pour Marine qu'on vient d'écouter sur Évasion, parce qu'elle a déjà confirmé qu'elle allait très bientôt dévoiler un nouvel album. Il y a d'ailleurs un nouveau single qui est sorti ce vendredi. On enchaîne avec Joe.

0: Vous l'avez certainement entendu, vous avez peut-être même envoyé votre petit SMS. Il y a une heure, à peu près une heure, j'ai envoyé le signal pour que vous puissiez vous inscrire dans le but de remporter la prime de rentrée de 1000 euros cash sur Evasion. Ce petit signal, il peut tomber à n'importe quel moment et il tombera certainement là, d'ici quelques minutes, entre 16h et 20h avec Simon. Donc c'est au taquet. 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Dès que vous l'entendez, Evasion au 7 10 36. Je vous laisse avec Tame Impala et Simon comme premier arrive dès 16h. Salut.
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0: Salut tout le monde, je vous souhaite un bon début de semaine sur Evasion. DJ Snake avec la voix de Justin Bieber à retrouver après toute l'actu. Il est 16h.
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0: Avec Olivier Doyen. Bonjour Olivier.
3: Bonjour Simon, bonjour à tous. Quelles sanctions pour les fraudeurs du code de la route? Le tribunal correctionnel de Fontainebleau rend son délibéré aujourd'hui. En juin dernier, il a examiné une vaste fraude dans laquelle comparaissaient pas moins de 35 prévenus. La plupart sont des clients de l'agence RS Code à Nemours, une société sous-traitante de Décra chargée d'organiser l'examen du code de la route. Entre septembre 2024 et mars 2025, ils auraient payé entre 200 et 1300 euros pour que les employés passent le code à leur place, ce qui leur garantissait leur réussite à l'examen. Ils en jusqu'à 3 mois de prison ferme. Les juges ont réclamé 18 mois de prison avec sursis à l'encontre de la gérante de RS Code. La société Décra réclame quant à elle 30 000 euros de dommages et intérêts. Il collectionne les suspensions de permis. Samedi, un automobiliste de 44 ans a dû rendre son permis de conduire pour la 8e fois. Il a été surpris vers 15h30 à 165 km/h au lieu de 90 sur la RD 1004 à Ozoir-la-Ferrière. Cet ouvrier du bâtiment originaire de Pont-au-Combeau roulait au volant d'une puissante Audi A5. Il a reconnu les faits et admis qu'il n'avait aucune raison particulière de rouler aussi vite. Le quadragénaire a été placé en garde à vue et sa voiture est partie à la fourrière. La France métropolitaine a enregistré un nouveau record de chaleur pour un mois de septembre. On a relevé hier 40,3 degrés à Lavore dans le Tarn, soit 0,1 degré de plus que le précédent record enregistré le 12 septembre 2022 à Pissos dans les Landes. Ce lundi, 6 départements du Sud-Est étaient encore en alerte orange à la canicule. Les vendanges vont être beaucoup moins importantes. Cette année, la production viticole devrait reculer de 6% par rapport à l'an dernier. En cause, bien évidemment, l'impact de la sécheresse et des canicules, mais aussi des surfaces cultivables en diminution. 34 millions d'hectolitres devraient être mis en bouteille selon les prévisions du ministère de l'Agriculture. Et la Seine-et-Marne consomme le vin avec modération. Moins de 17% des habitants du département âgés de 15 ans et plus affirment en boire régulièrement. C'est en dessous de la moyenne nationale qui s'établit à 20,3%, nous apprend une étude de GeoInsights. Celle-ci révèle d'ailleurs de fortes différences de consommation selon les territoires. La Haute-Corse arrive en tête avec 30,3% de consommateurs réguliers, tandis que la Marne est beaucoup plus raisonnable avec 16,1%. D'ailleurs, n'oubliez pas qu'il est recommandé de boire avec modération. Le sport est du handball. Là, avec la reprise ce week-end du championnat de Pro League, Pont-au-Combeau a réussi son entrée en matière pour la première journée de la compétition. Les Seine-et-Marnais ont battu à domicile Dijon, un adversaire qui évoluait encore l'année dernière en Star League. Une victoire sur le plus petit écart possible, toutefois 31-30. Mais elle permet à Ponto d'entrer immédiatement dans la première partie du tableau à la 6e place. Vendredi soir, les Seine-et-Marnais se déplaceront face à Cournon, actuel 2e du classement. La météo, un ciel plus couvert et du vent demain sur le sud de Seine-et-Marne. On pourra même avoir quelques gouttes de pluie en deuxième partie de journée. Mais les températures au moins resteront assez élevé. On attend 20 à 21 degrés demain matin, 25 l'après-midi à Melun, Fontainebleau et Nangis, 26 à Provins, Montreux et Nemours. Bonne fin de journée.
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0: Évasion, bon début de semaine, avec Miles Smith et Niall Horan.
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0: 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Bonne chance à tous, Ed Sheeran pour la suite avec Martin Garrix à la prod. On écoute Repeat It sur Évasion.
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0: Bon début de semaine sur Évasion avec toujours plus de tubes. Corneille accompagné par la voix de Vita, c'est le titre Ensemble à suivre après un point sur la couleur du ciel.
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0: Demain, la matinée débutera avec un ciel en partie ensoleillé dans le sud Seine-et-Marne malgré de nombreux passages nuageux. Les minimales, 16 degrés à Livry-sur-Seine, Laurel-Bocage et Donne-Marie-Donty. Il fera 17 le matin à Nangy, Provins ainsi qu'à Noisy-sur-École. L'après-midi, le temps sera très nuageux avec de la pluie sur toute la région. Les températures maximales indiqueront 27 degrés à Saint-Moreau et Verneuil-l'Étang, 28 degrés à Montreux-Foyonne.
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0: l'après-midi. Avant de faire un nouveau point sur l'actu à 17h, on va retrouver M. Pokora, le chanteur qui sera à l'affiche du film historique Oradour, qui se déroulera en 1944. La diffusion est prévue pour le 24 septembre sur TF1. Matt Pokora avec son nouveau titre, c'est Égaré. Il arrive après l'agenda sorti sur Évasion.
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2: Grosse ambiance samedi à Pringy. La ville organise une grande soirée musicale pour sa fête patronale dans le parc de la mairie. La Compagnie du Lac proposera en première partie une animation autour des plus belles chansons de l'univers Disney. Petits et grands pourront ensuite profiter d'un concert hommage au plus grand succès de Jean-Jacques Goldman et Céline Dion. Une tombola vous permettra même de tenter votre chance pour gagner 2 billets pour le concert de Céline Dion à Paris. Rendez-vous samedi soir à partir de 19h à Pringy et c'est gratuit. Il est temps de se décrasser après les excès des vacances d'été et pour cela vous pouvez participer aux foulées canoises qui auront lieu ce dimanche à Canécluse. Le départ et l'arrivée se feront au gymnase Berthelot, rue des Écoles. Plusieurs distances sont prévues selon votre niveau et tout le monde peut participer sur les courses sur route de 5 et 10 km. Des courses enfants de 1 et 2 km sont aussi proposées. Les départs s'étaleront de 9h30 à 11h dimanche matin. Inscription en ligne uniquement sur le site le-sportif.com. Je vous souhaite d'excellentes sorties dans le sud de Seine-et-Marne. À l'écoute d'Évasion, l'adresse pour nous écrire evenement@evasionfm.com.
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2: Sur Evasion, je vous souhaite une bonne fin de journée. La musique revient tout de suite avec Temper City et Sound of Legend après toute l'actu de la région.
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2: Avec Olivier Doyen. Bonjour Olivier.
5: Bonjour Simon, bonjour à tous. Quelle sanction pour les fraudeurs du code de la route. Le tribunal correctionnel de Fontainebleau rend son délibéré aujourd'hui. En juin dernier, il a examiné une vaste fraude dans laquelle comparaissaient pas moins de 35 prévenus. La plupart sont des clients de l'agence RS Code à Nemours, une société sous-traitante de Décra chargée d'organiser l'examen du code de la route. Entre septembre 2024 et mars 2025, ils auraient payé entre 200 et 1300 euros pour que les employés passent le code à leur place, ce qui leur garantissait leur réussite à l'examen. Ils encourent jusqu'à 3 mois de prison ferme. Les juges ont réclamé 18 mois de prison avec sursis à l'encontre de la gérante de RS Code. La société Décra réclame quant à elle 30 000 euros de dommages et intérêts. Il collectionne les suspensions de permis. Samedi, un automobiliste de 44 ans a dû rendre son permis de conduire pour la 8e fois. Il a été surpris vers 15h30 à 165 km/h au lieu de 90 sur la RD 1004 à Ozon-la-Ferrière. Cet ouvrier du bâtiment originaire de Pont-au-Combault roulait au volant d'une puissante Audi A5. Il a reconnu les faits et admis qu'il n'avait aucune raison particulière de rouler aussi vite. Le quadragénaire a été placé en garde à vue et sa voiture est partie à la fourrière. La France métropolitaine a enregistré un nouveau record de chaleur pour un mois de septembre. On a relevé hier 40,3 degrés à Lavore dans le Tarn, soit 0,1 degré de plus que le précédent record enregistré le 12 septembre 2022 à Pissos dans les Landes. Ce lundi, 6 départements du Sud-Est étaient encore en alerte orange à la canicule. Les vendanges vont être beaucoup moins importantes. Cette année, la production viticole devrait reculer de 6% par rapport à l'an dernier. En cause, bien évidemment, l'impact de la sécheresse et des canicules, mais aussi des surfaces cultivables en diminution. 34 millions d'hectolitres devraient être mis en bouteille selon les prévisions du ministère de l'Agriculture. Et la Seine-et-Marne consomme le vin avec modération. Moins de 17% des habitants du département âgés de 15 ans et plus affirment en boire régulièrement. C'est en dessous de la moyenne nationale qui s'établit à 20,3%, nous apprend une étude de GeoInsights. Celle-ci révèle d'ailleurs de fortes différence de consommation selon les territoires. La Haute-Corse arrive en tête avec 30,3% de consommateurs réguliers, tandis que la Marne est beaucoup plus raisonnable avec 16,1%. D'ailleurs, n'oubliez pas qu'il est recommandé de boire avec modération. Le sport est du handball. Là, avec la reprise ce week-end du championnat de Pro League, Pont-au-Combault a réussi son entrée en matière pour la première journée de la compétition. Les Seine-et-Marnais ont battu à domicile Dijon, un adversaire qui évoluait encore l'année dernière en Star League. Une victoire sur le plus petit écart possible, toutefois 31-30. Mais elle permet à Ponto d'entrer immédiatement dans la première partie du tableau à la 6e place. Vendredi soir, les Seine-et-Marnais se déplaceront face à Cournon, actuel deuxième du classement. La météo, un ciel plus couvert et du vent demain sur le sud de Seine-et-Marne. On pourra même avoir quelques gouttes de pluie en deuxième partie de journée, mais les températures au moins resteront assez élevées. On attend 20 à 21 degrés demain matin, 25 l'après-midi à Melun, Fontainebleau et Nangy, 26 à Provins, Montreux et Nemours. Bonne fin de journée.
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0: excellente fin de journée avec Dua Lipa et Pierre Demars sur Évasion.
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0: 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Est-ce que c'est Miley Cyrus ou alors Selena Gomez? On recherche le nom de cette chanteuse qui s'est fait connaître avec son personnage de Hannah Montana dans la série du même nom en 2006. 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

0: Évasion pour vous accompagner ce lundi peut-être sur la route. Après la journée de boulot, on va retrouver un classique de Michael Jackson. C'est Black or White tout de suite après la météo de la région.
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0: Demain, la matinée débutera avec un ciel en partie ensoleillé dans le sud Seine-et-Marne malgré de nombreux passages nuageux. Les minimales, 16 degrés à Livry-sur-Seine, Laurel-Bocage et Donne-Marie-Donty. Il fera 17 le matin à Nangy, Provins ainsi qu'à Noisy-sur-École. L'après-midi, le temps sera très nuageux avec de la pluie sur toute la région. Les températures maximales indiqueront 27 degrés à Saint-Moreau et Verneuil-l'Étang, 28 degrés à Montreux-Foyonne.
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0: Évasion, bonne fin de journée avec Shakira.
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0: Et c'est un très joli cadeau qu'on vous offre en ce moment, puisqu'on vous offre un week-end pour deux personnes au château Jeanne and the Forest à Chantilly. Un séjour de deux nuits en chambre de luxe que va peut-être gagner Alix qui joue avec nous aujourd'hui. Salut Alix.
3: Salut Simon.
0: Comment ça va?
3: Bah écoute, ça va super.
0: Bah voilà, on a passé un bon week-end Alix.
3: Oh, excellent.
0: Qu'est-ce qu'on a fait de beau?
3: J'ai assisté à une convention sur l'univers d'Harry Potter.
0: Ok, trop bien. C'était cool.
3: Ouais, c'était hyper cool. Il y avait les acteurs, il y avait que des fans. C'était incroyable.
0: Bon bah c'est super. T'avais ta petite baguette magique aussi?
3: Non, j'ai pas poussé jusque-là.
0: Okay. T'aurais pu, hein. T'aurais pu. Bon Alix, on va jouer ensemble avec cette question du jour. Si tu me donnes la bonne réponse, eh bien tu participeras vendredi à la grande finale pour peut-être gagner ce week-end au château Jeanne and the Forest à Chantilly. La question du jour, la voici. Quelle chanteuse s'est fait connaître avec la série Hannah Montana en 2006? Est-ce que c'est Miley Cyrus ou Selena Gomez selon toi?
3: C'est Miley Cyrus.
0: Miley Cyrus, effectivement, bonne réponse, bravo Alix.
3: Génial.
0: Et avec cette bonne réponse, eh bien, tu te sélectionnes pour la finale de vendredi. Rendez-vous vers 18h40, c'est peut-être toi qu'on appellera pour t'offrir ce séjour de deux nuits en chambre de luxe avec la totale, hein, le petit-déj, l'accès à l'espace bien-être. Ça pourrait être pas mal, rendez-vous vendredi, ça marche Alix?
3: Ah bah ce serait incroyable, je croise les doigts.
0: Ça marche, on te souhaite une bonne soirée, à bientôt.
3: À bientôt Simon.
0: On écoute Naïka et Marine également avant le rappel de l'actu à 18h sur Évasion.
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0: soir sur Évasion, il est 18h, Tame Impala et Taylor Swift à venir dans la playlist après les infos de la région.
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0: Olivier Doyen, bonsoir Olivier.
3: Bonsoir Simon, bonsoir à tous. Le projet de loi intégrale sur les violences faites aux enfants et aux femmes arrive à l'Assemblée. C'est la première étape du parcours parlementaire pour ce texte qui se veut une réaction politique à l'affaire Liana. Il prévoit d'améliorer la prévention, l'accompagnement des victimes mais aussi le suivi des auteurs. Une soirée un peu trop bruyante ce week-end à Évry-Grigy-sur-Yerres. Les gendarmes ont dû intervenir dans la nuit de samedi à dimanche. Des voisins du prieuré de Vernelles se sont plaints de nuisances sonores excessives à une heure plus que tardive. Cette ancienne ferme a été transformée en lieu d'accueil pour des événements privés et les invités ce week-end ont poussé la sono un peu trop fort. Les gendarmes les ont simplement rappelés à l'ordre. Ils n'ont procédé à aucune saisie de matériel ni interpellation. Il collectionne les suspensions de permis. Samedi, un automobiliste de 44 ans a dû rendre son permis de conduire pour la 8e fois. Il a été surpris vers 15h30 à 165 km/h au lieu de 90 sur la RD 1004 à Ozoir-la-Ferrière. Cet ouvrier du bâtiment originaire de Pont-au-Combeau roulait au volant d'une puissante Audi A5. Il a reconnu les faits et admis qu'il n'avait aucune raison particulière de rouler aussi vite. Le quadragénaire a été placé en garde à vue et sa voiture est partie à la fourrière. Le gouvernement veut mettre les retraités les plus aisés à contribution. Roland Lescure envisage de désindexer les pensions les plus élevées ou de revoir l'abattement fiscal de 10%. Le ministre de l'Économie a aussi évoqué la possibilité de prélever des cotisations sociales sur les primes d'intéressement ou de participation. Une heure par mois pour aider ses voisins, c'est le principe de l'heure civique. Ce dispositif invite chacun à réaliser tous les mois une action solidaire près de chez soi. Par exemple, faire des courses pour une personne âgée, aider un jeune ou simplement tenir compagnie à un résident d'un EHPAD. Autant d'actions pour favoriser les rencontres entre générations. Les volontaires peuvent s'engager ponctuellement et sans contrainte. Ils sont déjà 7000 en Ile-de-France. La Seine-et-Marne consomme le vin avec modération. Moins de 17% des habitants du département âgés de 15 ans et plus affirment en boire régulièrement. C'est en dessous de la moyenne nationale qui s'établit à 20,3%, nous apprend une étude de GeoInsights. Celle-ci révèle d'ailleurs de fortes disparités de consommation selon les territoires. La Haute-Corse arrive en tête avec 30,3% de consommateurs réguliers, tandis que la Marne est beaucoup plus raisonnable avec 16,1%. D'ailleurs, n'oubliez pas qu'il est recommandé de boire avec modération. Du handball est la reprise ce week-end du championnat de Pro League. Pont-au-Combeau a réussi son entrée en matière pour la première journée de la compétition. Les Seine-et-Marnais ont battu à domicile Dijon, un adversaire qui évoluait encore l'année dernière en Star League. Une victoire sur le plus petit écart possible toutefois, 31 à 30. La météo, un ciel plus couvert et du vent demain sur le sud de Seine-et-Marne. On pourra même avoir quelques gouttes de pluie en deuxième partie de journée, mais les températures resteront assez élevées. On attend 20 à 21 degrés demain matin, 25 l'après-midi à Melun, Fontainebleau et Nangy, 26 à Pau.
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0: Bon début de soirée avec les tubes d'Évasion. On va retrouver Jérémy Frérot très vite.
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0: Merci de débuter votre lundi soir avec Évasion. Il y a Louane qui a dévoilé la date de sortie de son futur album Watch Out. Nouvel album qui sortira le 27 novembre. Louane, on la retrouve tout de suite. Avant ça, Damiano David et puis un point sur la couleur du ciel.
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0: Demain, la matinée débutera avec un ciel en partie ensoleillé dans le sud Seine-et-Marne malgré de nombreux passages nuageux. Les minimales, 16 degrés à Livry-sur-Seine, Laurel-Bocage et Donne-Marie-Donty. Il fera 17 le matin à Nangy, Provins ainsi qu'à Noisy-sur-École. L'après-midi, le temps sera très nuageux avec de la pluie sur toute la région. Les températures maximales indiqueront 27 degrés à Saint-Moreau et Verneuil-l'Étang, 28 degrés à Montreux-Foyonne.
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0: Évasion avec Ed Sheeran et Martin Garrix.
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0: Et tous les matins sur Évasion, vous commencez la journée avec le sourire et surtout la bonne humeur de Émilie et Naël. Oui, ils vous accompagnent dans le grand réveil dès 5h du mat pour accompagner votre petit-déj. Les infos, la météo chaque 30 minutes, votre horoscope également. 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Bruno Mars nous rejoint très vite. On va aussi retrouver le nouveau titre de Joseph Kamel avec Vita. Ça s'appelle Jamais sur Évasion.
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0: Il est 19h sur Evasion, Alex Warren et David Guetta à suivre. Mais d'abord, place à toute l'actualité en moins de 3 minutes avec la rédaction.
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0: Olivier Doyen, bonsoir Olivier.
2: Bonsoir Simon, bonsoir à tous. Le projet de loi intégrale sur les violences faites aux enfants et aux femmes arrive à l'Assemblée. C'est la première étape du parcours parlementaire pour ce texte qui se veut une réaction politique à l'affaire Liana. Il prévoit d'améliorer la prévention, l'accompagnement des victimes mais aussi le suivi des auteurs. Une soirée un peu trop bruyante ce week-end à Évry-Grégy-sur-Yerres. Les gendarmes ont dû intervenir dans la nuit de samedi à dimanche. Des voisins du prieuré de Vernelles se sont plaints de nuisances sonores excessives à une heure plus que tardive. Cette ancienne ferme a été transformée en lieu d'accueil pour des événements privés et les invités ce week-end ont poussé la sono un peu trop fort. Les gendarmes les ont simplement rappelés à l'ordre. Ils n'ont procédé à aucune saisie de matériel ni interpellation. Il collectionne les suspensions de permis. Samedi, un automobiliste de 44 ans a dû rendre son permis de conduire pour la 8e fois. Il a été surpris vers 15h30 à 165 km/h au lieu de 90 sur la RD 1004 à Ozoir-la-Ferrière. Cet ouvrier du bâtiment originaire de Pont-au-Combeau roulait au volant d'une puissante Audi A5. Il a reconnu les faits et admis qu'il n'avait aucune raison particulière de rouler aussi vite. Le quadragénaire a été placé en garde à vue et sa voiture est partie à la fourrière. Le gouvernement veut mettre les retraités les plus aisés à contribution. Roland Lescure envisage de désindexer les pensions les plus élevées ou de revoir l'abattement fiscal de 10%. Le ministre de l'économie a aussi évoqué la possibilité de prélever des cotisations sociales sur les primes d'intéressement ou de participation. Une heure par mois pour aider ses voisins, c'est le principe de l'heure civique. Ce dispositif invite chacun à réaliser tous les mois une action solidaire près de chez soi. Par exemple, faire des courses pour une personne âgée, aider un jeune ou simplement tenir compagnie à un résident d'un EHPAD. Autant d'actions pour favoriser les rencontres entre générations. Les volontaires peuvent s'engager ponctuellement et sans contrainte. Ils sont déjà 7000 en Ile-de-France. La Seine-et-Marne consomme le vin avec modération. Moins de 17% des habitants du département âgés de 15 ans et plus affirment en boire régulièrement. C'est en dessous de la moyenne nationale qui s'établit à 20,3%, nous apprend une étude de GeoInsights. Celle-ci révèle d'ailleurs de fortes disparités de consommation selon les territoires. La Haute-Corse arrive en tête avec 30,3% de consommateurs réguliers, tandis que la Marne est beaucoup plus raisonnable avec 16,1%. D'ailleurs, n'oubliez pas qu'il est recommandé de boire avec modération. Du handball et la reprise ce week-end du championnat de Pro League. Pont-au-Combeau a réussi son entrée en matière pour la première journée de la compétition. Les Seine-et-Marnais ont battu à domicile Dijon, un adversaire qui évoluait encore l'année dernière en Star League. Une victoire sur le plus petit écart possible toutefois, 31 à 30. La météo, un ciel plus couvert et du vent demain sur le sud de Seine-et-Marne. On pourra même avoir quelques gouttes de pluie en deuxième partie de journée. Mais les températures resteront assez élevées. On attend 20 à 21 degrés demain matin, 25 l'après-midi à Melun, Fontainebleau et Nangy, 26 à Provins, Montreux et Nemours. Très bonne soirée.
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0: Le tube des auditeurs a été sélectionné par Jonathan. Ce soir, Jonathan d'Abbeville qui propose Alliance Ethnique, le groupe de rap qui a marqué les années 90. Voici Simple et Funky sur Evasion. Alliance Ethnique demandée par Jonathan et faites comme lui. Proposez le tube des auditeurs en allant sur evasionfm.com.

0: Bon lundi soir sur Évasion avec Joe End of Beginning.
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0: 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Le son de Temper City pour débuter la soirée. On va écouter Self-Aware très vite sur Évasion.
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0: Kenji Girac avec Thiago sur Évasion. 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Avant ça, le retour des tubes avec Miles Smith, juste après la météo.
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0: Demain, la matinée débutera avec un ciel en partie ensoleillé dans le sud Seine-et-Marne, malgré de nombreux passages nuageux. Les minimales, 16 degrés à Livry-sur-Seine, Laurel-Bocage et Donne-Marie-Donty. Il fera 17 le matin à Nangy, Provins ainsi qu'à Noisy-sur-École. L'après-midi, le temps sera très nuageux avec de la pluie sur toute la région. Les températures maximales indiqueront 27 degrés à Saint-Moreau et Verneuil-l'Étang, 28 degrés à Montreux-Foyonne.
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0: Évasion, bon début de soirée avec Teddy Swims.
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0: 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On va écouter Angèle dans un instant, la chanteuse belge qui fera son retour le 16 octobre avec son troisième album Instinct. Angèle, elle débarque juste après les idées sorties dans la région. Et puis c'est Anthony qui prend le relais à partir de 20h sur Évasion. On se retrouve demain. Bonne soirée.
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2: Déjà la 19e édition du festival Terre et Avenir ce week-end à Veneux-les-Sablons. Le SMICTOM de la région de Fontainebleau va mettre en lumière la préservation des ressources naturelles. Une soixantaine d'exposants seront présents samedi et dimanche au stade scolaire. Ils proposeront des activités pour tous les âges sur les thèmes de la santé et de l'environnement. Jeux, ateliers et animations vous permettront de découvrir comment consommer de manière plus responsable et durable. Des concerts et un marché artisanal sont aussi prévus. L'entrée est gratuite. Plus d'infos sur le site smictom-fontainebleau.fr. Le tournoi de Chevalet revient à Provins. Dimanche, les amateurs de peinture vont pouvoir se défier à l'occasion de ce concours d'art plastique. Adultes, adolescents ou enfants se retrouveront à partir de 8h sur la place du Châtel. Ils auront jusqu'à 16h pour achever leur œuvre, que ce soit un dessin, un collage ou même de la peinture à l'huile ou de l'aquarelle. Le jury rendra son verdict en fin d'après-midi. Pour participer, inscrivez-vous dès maintenant sur le site spécialement dédié. Plus d'infos sur provins.net. 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

0: très belle soirée avec Pink à l'instant sur Évasion partout sur la région.
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0: Bon, j'espère qu'elle va être bonne, qu'elle va être très bonne cette première soirée ensemble pour cette semaine. Je vous accompagne jusqu'à 22h. J'espère que vous avez passé une belle journée. Vous l'avez entendu hein, depuis ce matin et ce sera comme ça tout au long de ce mois de septembre. On vous offre la possibilité de gagner une prime de rentrée de 1000 euros cash. On aura l'occasion de jouer avant 22h et ce sera même dans les prochaines minutes, je pense, sur Évasion. Donc restez avec nous. Hein. Les offres d'emploi de votre région maintenant et puis après il y aura AD ou encore Tamim Pala, belle soirée.
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3: À Lieusaint, la boulangerie Paul recherche un préparateur vendeur en CDI à temps plein. Le poste comprend la préparation et la présentation des produits, la mise en vitrine, la vente auprès des clients ainsi que les opérations de caisse. L'entreprise indique que les débutants peuvent être acceptés, ce qui rend cette offre accessible à des candidats sans grande expérience. Si jamais vous êtes intéressé, vous pouvez envoyer votre candidature à francetravail.fr. À Fontainebleau, cette fois-ci, le centre hospitalier du Sud-Seine-et-Marne recrute une secrétaire médicale pour son service d'imagerie médicale. Le poste consiste notamment à accueillir les patients, répondre au téléphone, gérer les rendez-vous, les dossiers patients et la facturation. Si jamais vous êtes intéressé, vous pouvez dès à présent téléphoner au numéro suivant, le 01 64 45 19 00.
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18: 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Picasso sur Évasion. Il pourra pas.

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votre lundi soir, Britney Spears avec Every Time sur Évasion. Dans quelques minutes, je vous lancerai le signal pour la prime de rentrée. En attendant, voici le duo Corneille et Vita, ensemble sur Évasion. 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

0: soirée, bon début de semaine hein, avec David Guetta et Jennifer Lopez. Save Me Tonight sur Évasion.
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0: C'est le signal, ça, le signal pour jouer avec nous. Je vous rappelle que pour pallier aux différentes dépenses liées à la rentrée, fournitures scolaires, frais de scolarité, activités, enfin bref, hein, j'en passe les meilleurs, vous en ferez ce que vous voulez. Et bien tout au long de ce mois de septembre, vous pouvez tenter de gagner 1000 euros cash. Pour cela, vous envoyez maintenant, c'est le signal, vous envoyez Évasion au 7-10-36. 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Bonne chance. La suite avec Dachi et Jérémy Frérot sur Évasion.
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2: Grosse ambiance samedi à Pringy. La ville organise une grande soirée musicale pour sa fête patronale dans le parc de la mairie. La Compagnie du Lac proposera en première partie une animation autour des plus belles chansons de l'univers Disney. Petits et grands pourront ensuite profiter d'un concert hommage au plus grand succès de Jean-Jacques Goldman et Céline Dion. Une tombola vous permettra même de tenter votre chance pour gagner 2 billets pour le concert de Céline Dion à Paris. Rendez-vous samedi soir à partir de 19h à Pringy et c'est gratuit. Il est temps de se décrasser après les excès des vacances d'été et pour cela vous pouvez participer aux foulées canoises qui auront lieu ce dimanche à Canécluse. Le départ et l'arrivée se feront au gymnase Berthelot, rue des Écoles. À plusieurs distances sont prévues selon votre niveau et tout le monde peut participer sur les courses sur route de 5 et 10 km. Des courses enfants de 1 et 2 km sont aussi proposées. Les départs s'étaleront de 9h30 à 11h dimanche matin. Inscription en ligne uniquement sur le site le-sportif.com. Je vous souhaite d'excellentes sorties dans le sud de Seine-et-Marne à l'écoute d'Évasion. L'adresse pour nous écrire événement@evasionfm.com.
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0: Top avec Taylor Swift face sur Évasion. Belle soirée.
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0: Après les offres d'emploi de votre région, il y aura Eagle à Cherry ou encore Alex Warren pour une demi-heure en non-stop. Et le temps de vous rappeler que demain matin, vous aurez l'occasion de jouer au son mystère avec Cyril, comme tous les matins, 10h10, 11h10. 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
3: À Morelois et Orvan, le fournil de Patrice recherche une boulangère. L'offre étant CDD, accepte les débutants titulaires d'un CAP boulanger. Le poste demande notamment de maîtriser les techniques de fabrication et de cuisson, tout en travaillant avec autonomie, rigueur et surtout esprit d'équipe. C'est une bonne opportunité pour quelqu'un qui souhaite travailler dans une boulangerie artisanale. Alors appelez très vite le 01 64 31 12 27 si vous êtes intéressé. Du côté de Saint-Pierre-les-Nemours, la poste recherche actuellement des facteurs et factrices en CDD à temps plein. La mission consiste notamment à préparer la tournée, puis à distribuer le courrier, les colis et les imprimés publicitaires auprès des particuliers. Si jamais vous êtes intéressé, vous pouvez directement postuler en ligne en vous rendant sur francetravail.fr.
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merci d'être avec nous en ce lundi soir, sur Évasion partout sur la région. C'était Amir avec On dirait. Et pour la suite de la demi-heure en non-stop, voici Naïka sur Évasion. 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

0: fin de soirée avec Joe sur Évasion partout sur la région. Dans le prochain quart d'heure, il y aura Ritza ou encore Tamper City pour filer vers 22h. Et puis demain matin, pour vous sortir du lit, dès 5h, le grand réveil avec aux commandes Émilie et Naël et la possibilité de gagner 300€ et également une prime de rentrée de 1000€. Cash, passez une très belle nuit et à demain sur Évasion.
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2: Déjà la 19e édition du festival Terre et Avenir ce week-end à Veneux-les-Sablons. Le SMICTOM de la région de Fontainebleau va mettre en lumière la préservation des ressources naturelles. Une soixantaine d'exposants seront présents samedi et dimanche au stade scolaire. Ils proposeront des activités pour tous les âges sur les thèmes de la santé et de l'environnement. Jeux, ateliers et animations vous permettront de découvrir comment consommer de manière plus responsable et durable. Des concerts et un marché artisanal sont aussi prévus. L'entrée est gratuite. Plus d'infos sur le site smictom-fontainebleau.fr. Le tournoi de Chevalet revient à Provins. Dimanche, les amateurs de peinture vont pouvoir se défier à l'occasion de ce concours d'art plastique. Adultes, adolescents ou enfants se retrouveront à partir de 8h sur la place du Châtel. Ils auront jusqu'à 16h pour achever leur œuvre, que ce soit un dessin, un collage ou même de la peinture à l'huile ou de l'aquarelle. Le jury rendra son verdict en fin d'après-midi. Pour participer, inscrivez-vous dès maintenant sur le site spécialement dédié. Plus d'infos sur provins.net. Excellente sortie à l'écoute d'Évasion.
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